Voyons, Milord. Souriez-moi, Milord. Mieux que ça, un petit effort. Voilà, c'est ça. Allez, riez, Milord.

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1: Belle, belle, belle, ça c'est le premier succès de Claude François, sorti en 1962. Et pour la petite histoire, il s'agissait d'une adaptation de Made to Love, composée par Phil Everly, initialement interprétée par les Everly Brothers en 1960, et puis reprise par Eddie Hodges l'année suivante sous le titre Girls, Girls, Girls. De quoi nous permettre de remonter le temps jusqu'aux Golden 60s. On écoutera également

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2: Il n'est pas le seul artiste à avoir chanté Paris, mais lui, il y ajoute une petite connotation exotique, puisqu'il s'agit quand même du titre Paris, Seychelles, que je vous propose d'écouter tout de suite. Un extrait de son troisième album sorti en 2013, l'album Love. On écoutera Patachou, Dalida, histoire de varier les plaisirs, et puis Catherine Lara aussi. Mmh.

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1: Le 14 janvier 1986, il nous quitte, Daniel Balavoine, dans un accident d'hélicoptère qui emmènera également notamment le fondateur du rallye Paris-Dakar, Thierry Sabine. Je vous propose de vous plonger dans ce qui fut son ultime album sorti cette année-là, Daniel Balavoine et l'Aziza. On écoutera aussi les Sunlight des Tropiques et puis entre autres Catherine Lara ou bien encore Claude François avec les Lundis au Soleil.

Tous ceux d'entre vous qui ont connu les années 80 doivent certainement connaître cette chanson par cœur et pour cause. C'est vrai qu'à l'époque, c'était un fameux tube, hein, les démons de minuit. Avec le groupe Image, on écoutera Joe Dassin et puis Nicoletta.

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2: Paul Mauria, il est né à Marseille en 1925. Il a souvent travaillé en étroite collaboration avec, entre autres, Franck Pourcel. Il a été deux fois numéro un au box-office américain pour ses orchestrations. C'est d'ailleurs le seul musicien français à avoir réussi ce tour de force deux fois de suite. Une première fois pour sa composition Chariot, célèbre outre-Atlantique en 63 sous le titre I Will Follow Him, interprété par Peggy March et chanté en français par Petula Clark, et puis en 68 avec la version instrumentale de L'amour est bleu. Il s'agit d'une reprise de la chanson chantée à l'origine par Vicky Leandros lors du concours Eurovision en 67. Paul Mauria que voici, Barbara juste après, et puis Léo Ferré avec Ni Dieu ni Maître.

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2: Rosé Joséphine, c'était le titre du 8e album d'Alain Bachung, sorti en 1991 chez Barclay. Les singles comme Osez Joséphine, le titre principal, Volute ou encore Madame Rêve ont marqué cet album qui est devenu le symbole d'un vrai retour au succès public pour Alain Bachung. Et ce fameux Osez Joséphine, vous ne le savez peut-être pas, mais en fait il est dédié à une certaine Joséphine Dry. C'est donc à elle que s'adresse ce message. Alain Bachung avec nous, tout à l'heure Jacques Dutronc et puis Serge Gainsbourg en duo avec Catherine Deneuve.

devenir chanteuse, c'était le rêve de la maman de Michel Thor. Seulement, voilà, eh bien, apparemment, à l'époque, ça ne se faisait pas de faire des métiers artistiques, en tout cas dans certains milieux. Et donc, la maman de Michel n'est jamais devenue une star. Par contre, sa fille a réalisé quelque part son rêve. Hein. Michel Thor, que je vous propose de rejoindre, Lio juste après, et Jean Ferrat.

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1: Imaginez-vous, mesdames, en crinoline comme au temps de Sissi. Ah oui, c'est vrai que c'était joli quand même, hein, les valses de Vienne. Je vous propose de vous replonger dans l'ambiance en compagnie de François Feldman. Et juste après, on va un petit peu varier les plaisirs. On va changer de style avec le twist à Saint-Tropez des Chats Sauvages.

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2: Elle a fait son apprentissage chez Jean-Louis Barrault, Jean Villard ou bien encore Marcel Marceau. Catherine Sauvage a tout chanté, ou presque, à l'époque. La voici avec Paris Canaille, Full Sentimental, ce sera un assouchant. Linda de Souza sera également avec nous avec sa valise en carton. Linda de Souza, une fille de tout pays.
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1: Votre voyage en France se poursuit en compagnie des plus grands, comme notamment Lucille Starr, Les Charlots, Mano ou bien encore Julie Pietri.

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1: On se quitte avec Leslie et Pauline et la reprise de La Vie par procuration. Je retrouverai dans une huitaine de jours pour un autre voyage en France. Portez-vous bien surtout.

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1: Bonjour à toutes et à tous sur Radion. Ce jeudi 7 mai, voici votre bulletin météo pour la journée. Les températures oscilleront entre 6 et 18 degrés à Auxerre, 7 et 18 à Tonnerre, 5 et 18 à Avallon et 6 et 18 à Toucy. Le soleil dominera à Auxerre comme à Avallon avec un ciel bien dégagé, partiellement nuageux en revanche à Tonnerre, entre nuages et éclaircies. Toucy démarre sous des bancs de brouillard qui devraient se dissiper en matinée. Côté vent, une légère brise de nord soufflera à Auxerre et Tonnerre autour de 7 km/h, même intensité à Avallon et Toucy, mais avec une orientation nord-ouest. Demain, le soleil s'installera partout avec des températures en hausse. Ce soir, le soleil se couchera à 21h05. Voilà pour les prévisions. Belle journée à vous.

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1: Les doudous, bonjour à vous. On sait que le moment le plus dur le matin, c'est de sortir du lit et parfois de choisir aussi sa tenue. Perso, moi, c'est les deux. Alors, je sais pas vous, on va en causer peut-être dans un instant. Allez, on s'installe. C'est parti pour le Morning Show comme tous les jours. Pour vous sortir du lit, nous sommes aujourd'hui le jeudi 7 mai 2026. La famille est là, le Luca, le Toitouane, le... Mais bref, c'est parti.

0: L'AM est là, oui. Fabi L'AM, bonjour.
1: L'AM, comment ça va?
0: Très bien, et vous-même, comment qu'elle va celle-là?
1: Écoutez, ça va bien, ça va plutôt bien. J'ai une petite demande dans cette émission à faire, donc soyez bien attentifs, attention, j'ai besoin d'une collab.
0: C'est pas maintenant. Ok, tranquille. Alors justement, je posais la question il y a un instant au démarrage de l'émission. Le moment le plus dur du matin pour toi, c'est sortir du lit ou choisir ta tenue? Ou les deux?
1: Choisir la tenue,
0: ah,
1: clairement.
0: Ouais, ça, c'est les filles, c'est comme ça, c'est très féminin. Alors, elle aussi, elle a du mal à choisir sa tenue, c'est la Serge Ducas. Notre Serge Ducas, notre astrologue officiel pour l'horoscope, on va retrouver dans un instant pour ce jeudi. On aura également le sondage du jour à suivre. On va parler de théorie du complot aujourd'hui. Allez, bon réveil, jeudi matin, c'est le Morning Show.
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1: Le cadmium, une imprégnation qui explose en France. Le cadmium, métal lourd, cancérogène, est omniprésent dans notre environnement et surtout dans notre assiette. Les engrais phosphatés importés, en particulier ceux provenant du Maroc, où les teneurs en cadmium sont élevées, sont pointés du doigt. Le cadmium pénètre facilement dans les végétaux par leurs racines, contaminant ainsi la chaîne alimentaire. Les aliments les plus contributeurs à l'apport en cadmium sont le pain et les produits de panification, les légumes, notamment les épinards, les pommes de terre et les produits qui en contiennent. D'autres aliments comme les crustacés, les mollusques, les abats, les biscuits sucrés et salés, les barres de céréales, le chocolat et les algues ont également des teneurs élevées. À noter aussi chez les fumeurs, le tabac constitue une source supplémentaire d'exposition au cadmium. Les aliments issus de l'agriculture biologique peuvent également contenir du cadmium. En effet, certaines matières fertilisantes autorisées en agriculture biologique peuvent aussi contribuer aux apports en cadmium dans les sols. Ainsi, le mode de production biologique ne permet pas à lui seul d'éviter l'exposition au cadmium. Le cadmium est notamment responsable du développement de cancers du poumon, mais on le suspecte également fortement d'être un agent cancérogène pour la prostate, les reins, le pancréas ou encore le sein. Il peut aussi favoriser l'apparition de maladies rénales et fragiliser les os. Réduire son exposition à cette substance. Manger moins de blé, plus de légumineuses et arrêter de fumer. La première est de limiter certains produits à base de blé. Cette céréale, ainsi que d'autres, absorbe particulièrement bien le cadmium. Céréales du petit-déjeuner, gâteaux ou encore biscuits doivent donc être limitées. L'Agence nationale de sécurité sanitaire incite également à introduire davantage de légumineuses dans ses repas. Lentilles, pois chiches, haricots, ces produits contiennent beaucoup moins de cadmium que les céréales. Limitez aussi le chocolat, la fève de cacao ayant tendance à particulièrement concentrer cette substance toxique. Enfin, les aliments les moins contaminés par le cadmium sont la viande, issue des animaux d'élevage, les chaînes de certains poissons, cabillauds, truites, merlus, le miel, les fruits, le lait.
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1: Bonjour à tous, aujourd'hui nous fêtons Gisèle. Et comment se présente votre horizon planétaire ?
2: Bélier, des problèmes sérieux pourraient survenir si vous ne faites pas attention à ce que vous dites ou même à ce que vous faites.
1: Taureau, Vénus vous sera entièrement favorable. Vous comprendrez mieux les sentiments et les intentions de vos conjoints ou partenaires.
2: Gémeaux, rapport harmonieux avec l'être aimé. Vous aurez le goût de chambouler vos habitudes.
1: Cancer, le quotidien dans votre travail se déroulera sans accroc, mais sans grand succès non plus.
2: Les lions, soyez donc attentifs à votre santé et hygiène de vie. Vous pourrez être tenté de faire trop d'écart.
1: Vierge, l'avenir vous promet de bons moments, mais ne croyez pas que cela se fera sans effort. Vous devrez agir et vite.
2: Balance, les circonstances actuelles vous paraissent favorables. Cela pourrait modifier votre attitude envers une personne proche.
1: Scorpion, beaucoup d'entre vous auront la possibilité de faire entendre leur voix et de faire admettre leurs idées. Vous serez peut-être parmi ceux-ci.
2: Vous êtes Sagittaire, le moment est peut-être bien choisi pour réclamer une dette.

0: ou de l'argent qui vous est dû.
1: Capricorne, attention aux hostilités et jalousies qui pourraient bien régner aujourd'hui.
0: Les Verseaux, ne rejetez pas la proposition amicale qui vous sera faite.
1: Enfin, Poissons, les contacts établis durant cette journée auront de très heureux effets. Bonne journée à tous, à demain pour un nouvel horoscope.
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1: Tous les matins, c'est le morning show ou le morning show. Parce que j'ai une fois dérivé dans cette émission et Fabie en antenne, elle s'est même foutue de moi en mode.
2: C'était trop mignon, t'aimes bien, moi, quand tu parles comme ça.
1: T'es bien les dents qui t'adotent, t'es pour ça.
2: Oui.
1: Bon, on va revenir maintenant sur l'un des meilleurs moments de l'émission d'hier, ça s'appelle le replay. Et on va écouter le Evan Quiz où j'ai fait jouer la Fabie.
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1: Et c'est Fabie qui va jouer ce matin, 30 secondes pour répondre à des questions de culture générale. Es-tu prête, Pépette?
2: Non.
1: D'accord, et ben vous essayez de faire la même chose qu'elle, ou en tout cas mieux. Top, c'est parti, top chrono. Fabie, quel animateur extraterrestre virtuel accompagne Vincent Lagaffe dans l'émission Le Big Deal?
2: Bill.
1: Quelle chanson de 1900, c'est dans les années 90, je crois 90, du duo espagnol Los del Rios est mondialement connue pour sa chorégraphie estivale?
2: Macarena.
1: Welsh, plat typique servi dans les brasseries du nord de la France, est recouvert de quel fromage fondu à la bière?
2: Du Roquefort. Oula.
1: Quelle marque de vêtements en fin de sport a pour logo un petit joueur de polo à cheval?
2: Ralph Lauren.
1: Ok. Bon, pour cette dernière question, c'est bon, c'est Ralph Lauren. Le Welsh, plat typique servi dans les brasseries du nord de la France, est recouvert de quel fromage fondu à la bière?
2: Le Roquefort. Non, je sais pas.
1: Toujours pas. C'était le cheddar.
2: Ah ouais, ok. C'est très
1: quelle
2: dur, quoi,
1: chanson
2: dire,
1: du duo espagnol Los del Rio est mondialement connue pour sa chorégraphie estivale? Tu m'as dit la Macarena. Bonne réponse. Désolé pour le son pourri.
2: Hein.
1: Ah oui, tu le fais bien. Effectivement, la Macarena que tout le monde passe dans les mariages. Effectivement, c'est toujours la même programmation. Aucune originalité. Enfin, quel animateur extraterrestre virtuel accompagne Vincent Lagaffe dans l'émission Le Big Deal? C'était...
2: Bill.
1: Eh bien, ça nous fait un total de 1, 2, 3, 3 points, Madame Doudou.
2: 3 sur 4. Waouh, 80%.
1: Non, franchement, ça va.
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1: Bonjour à tous, les programmes télé et la télévision pour ce soir jeudi. On débute avec la chaîne TF1 qui nous propose ce soir le film On a retrouvé la 7ème compagnie. Sur la chaîne France 2, le magazine Envoyé spécial. Sur France 3, place à la série Cassandre à partir de 21h10. Sur la chaîne France 4, le film Rue des Dames diffusé dès 21h. Sur la chaîne M6, rendez-vous avec le jeu Top Chef diffusé dès 21h10. Sur la chaîne TFX, rendez-vous avec le film Percy Jackson, le voleur de foudre, diffusé dès 21h10. Et enfin, pour terminer, rendez-vous par exemple ce soir sur la chaîne Sister, avec le film Le retour de la momie. Avec tout ça, bonne soirée télé.
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1: 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La foire d'Auxerre, une 96e édition festive haute en couleur et incontournable. Du jeudi 14 au dimanche 17 mai, on vous attend nombreux.
2: 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Quelques humains, une chaîne Chihuahua, c'est Evan avec toute la tribu du matin, le morning show pour vous sortir du lit dans un instant. Le sondage du jour, on va parler de théorie du complot. Et puis on aura un jeu, on va jouer avec les années. Les années de quoi? Années de sortie, de musique, de ciné, de quoi?
3: Les années, bah tu verras. C'est un jeu très spécial. Il s'est passé quelque chose entre deux années de très particulier. J'avais envie de vous en parler.
2: Non mais tu l'as préparé ce jeu, on est d'accord?
3: Ah bien sûr.
2: Ah, attends, moi, je vais juste vérifier. Bon,
3: oui,
2: en attendant, on revient sur l'un des meilleurs moments de l'émission d'hier avec des commentaires hyper drôles sur Instagram. On y revient, voici le replay. Et tout de suite, on va parler des commentaires sur Instagram qui sont parfois plus drôles que la publication en elle-même. Et Fabi, c'est quelque chose qui t'a alerté, toi.
3: Ah non, mais c'était hyper drôle. J'ai vraiment trop rigolé hier soir dans mon canapé. Alors, je vous explique. C'est une petite page Instagram qui s'appelle Esprit Gagnant FR. Et sur cette page, en fait, il y a une vidéo. Une vidéo où il est marqué « Ce gars vient d'inventer l'antivol de voiture le plus simple au monde. » Alors, tu vois qu'il met une clé, une clé d'outil, quoi. Un outil, là, derrière les pédales. Et en plein milieu, il met un cadenas. En gros, le truc, ça sert à rien. Tu sais l'enlever. Enfin, c'est complètement nul.
2: Ah
3: donc,
2: ouais?
3: Du coup, je me dis, mais je comprends pas. Et donc, vu que je comprends pas, je me dis, je vais aller lire les commentaires. Comme je pense, tout le monde va faire. Et là, mais c'est hyper drôle. On a des commentaires, mais à mourir de rire. Par exemple, Guillaume qui dit, tu vois, c'est à cause des gens comme toi que les Power Rangers crient leur couleur. On en a d'autres. Lui, il court tout seul. Il arrive deuxième.
2: Excellent.
3: Alors, ouais, il y a Lara qui nous dit, lui c'est sûr, il sait compter jusqu'à jaune.
2: Oh.
3: Aïe, aïe, aïe. Alors, attends, il y a qui ça? Il y a Géo qui nous dit, cette vidéo a fait plus de vues en tournant en boucle à cause des gens qui regardent les commentaires. Mais clairement, comme
2: non,
3: moi.
2: Mais c'est vrai.
3: Donc,
2: c'est vrai.
3: Hyper drôle. Alors, il y a Alexis qui nous dit, ça se voit, t'écrases le tuyau d'eau pour avoir de l'eau plate.
2: Oh, c'est drôle.
3: Il y en a une, vraiment, je n'en peux plus. J'ai vraiment trop rigolé. Alors, je vous explique, il dit... Lui, il met les céréales et le lait avant le bol.
2: Ah, c'est vraiment ça, c'est le genre d'expression que j'adore, moi.
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1: Bonjour à tous, dans l'actualité musicale du jour, on parle de Zara Larsson. Zara Larsson dévoile un casting 100% féminin pour sa réédition Girls Trip. Après la sortie de son titre inédit, son apparition remarquée également aux côtés de Pink Panthers, Zara Larsson dévoile le line-up international et féminin de son projet Girls Trip, la réédition de son dernier album Midnight Sun. Shakira, Tyla ou encore Madison Beer, la pop star suédoise frappe encore très fort après avoir enflammé ses fans avec son dernier titre en duo avec Tyla. La chanteuse vient de lever le voile sur les collaborations qui seront présentes sur sa réédition très attendue de Girls Trip. Et bonne nouvelle, cette version inédite de son opus Midnight Sun sera disponible dans quelques jours. La chanteuse a notamment fait appel à la superstar Shakira, également Madison Beer, Tyla ou encore l'artiste britannique Pink Panthers, avec qui elle a partagé un duo surprise devant un public enflammé il y a quelques jours. On se retrouve très vite avec d'autres actualités musicales.
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1: Vous écoutez le Morning Show, jeudi 7 mai, dans un instant, le sondage du jour. On va parler de théorie du complot. Oui, par exemple, cette question, à quelle théorie du complot avez-vous déjà un petit peu cru ou même beaucoup cru? On en parle dans un instant, c'est plus français, merci Evan. Dans quelques minutes, on va jouer également avec Lesane et avec Fabie tout à l'heure. On aura également un zap du Morning Show, les meilleurs extraits radio, télé, des réseaux sociaux. Il sera question de tromperie, homme, femme. Qui est le meilleur pour ne pas se faire gauler? Ou la meilleure, vous en saurez plus dans un instant. Les anniversaires du jour. Qui est né un 7 mai, Fabie? On en parle aujourd'hui.
2: Deux très très belles actrices françaises. On va commencer avec Sophie Thalmann, actrice, animatrice surtout aussi, qui fête ses 50 ans aujourd'hui.
1: Elle a été Miss France, je crois, Sophie Thalmann aussi.
2: Eh bien, ça ne m'étonne pas, parce qu'elle est très très jolie.
1: Salut toi.
2: Allez. Moi, ouais, une autre actrice que j'aime beaucoup. J'aime beaucoup ses rôles dans les films. Elle a également 50 ans aujourd'hui. C'est notre actrice Zoé Félix.
1: Tu vois qui c'est ? Ah oui, j'adore aussi. Elle est vraiment super.
2: Ouais, ça m'étonne pas que tu aimes bien ce genre de femme d'ailleurs.
1: Allez, j'adore. Elle te ressemble un peu,
2: continue.
1: C'est pour ça.
2: On continue. Ok. Allez, on continue ici. On parle d'une star des réseaux sociaux. Tous les gosses l'aiment, les ados également. On parle également de quelqu'un qui fait des défis de malade sur YouTube. Il a 28 ans aujourd'hui. C'est Mr Beast, Evan.
1: Bon anniversaire, jeune. Voilà.
2: Troubadour, jeune troubadour. Allez, on continue les anniversaires de stars. Il a 41 ans aujourd'hui, c'est J Balvin. Yep.
1: Alors, dès que c'est Caliente, il faut savoir qu'elle est au taquet, Fabie. Hein. Donc là, là, c'était J Balvin avec Willy William, d'ailleurs. C'était sorti il y a pas mal d'années maintenant. Mirente. Donc, quel âge il a, Balvin?
2: Mirente. Quel âge il a, J Balvin? Il a 41 ans tout pile.
1: Ok.
2: Allez, on continue ici. Je termine, en tout cas, puisque en ce 7 mai, nous fêtons les Gisèles. Bonne fête à vous.
1: Bonne fête à vous, les doudous. Dans un instant, le sondage du jour.

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1: Bonjour, tout le pays va virer au rouge. Bison Futé prévoit des difficultés dès aujourd'hui pour cette veille de jour férié. La circulation s'annonce difficile, particulièrement en Île-de-France et vers les barrières de péage. Les axes desservant l'Atlantique, la Méditerranée et les frontières du Nord-Est seront bien évidemment saturés. Un suspect de 23 ans interpellé, placé en garde à vue hier soir dans l'Aisne. Il est soupçonné d'avoir tué une collégienne de 14 ans ce mercredi à coups de couteau. L'adolescente a été retrouvée grièvement blessée sur la voie publique avant de succomber à ses blessures malgré l'arrivée des secours. Une enquête pour assassinat est ouverte. Le navire de croisière MV Ondus en route vers le Cap-Vert depuis hier soir pour rejoindre Tenerife aux Canaries. Le navire foyer d'Antavirus subira là-bas des examens médicaux complets. L'OMS se veut rassurante quant au risque mondial. Un passager toutefois hospitalisé en Suisse, tandis qu'un ressortissant français considéré comme cas contact fait l'objet d'un suivi étroit. Une bonne nouvelle pour Nicolas Sarkozy, il va bénéficier dès aujourd'hui d'une libération conditionnelle dans le cadre de l'affaire Big Malion. L'ancien président de la République ne sera pas soumis au port du bracelet électronique selon une décision du juge d'application des peines. Condamné en appel à 1 an de prison, dont 6 mois ferme pour le financement illégal de sa campagne de 2012, il voit ses modalités de détention s'assouplir après le rejet de son pourvoi en cassation. Les distributeurs de carburant ne profitent pas de la crise énergétique pour s'enrichir. Ce sont les conclusions d'une étude de Bercy publiée hier. Les marges brutes pratiquées en France seraient restées stables depuis le début du conflit au Moyen-Orient. Et puis sur place, Donald Trump a de nouveau mis en garde l'Iran sur son réseau Truth Social. Il promet des bombardements inédits si le pays ne respecte pas ses engagements internationaux. Le président américain qui juge par ailleurs une nouvelle fois qu'un accord de paix reste très possible. Une annonce qui a fait plonger le prix du baril de pétrole de près de 8%. Parallèlement, le porte-avions français, le Charles de Gaulle, va se prépositionner dans la région du Golfe. Enfin, il y avait du football hier soir et le Paris Saint-Germain va bien défendre son titre en finale de Ligue des Champions à Budapest. Les Parisiens qui se sont qualifiés après un match nul un partout face au Bayern Munich hier soir. Et le PSG qui affrontera donc Arsenal en finale. Rendez-vous le 30 même.
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2: Bonjour à toutes et à tous sur Radion. Ce jeudi 7 mai, voici votre bulletin météo pour la journée. Les températures oscilleront entre 6 et 18 degrés à Auxerre, 7 et 18 à Tonnerre, 5 et 18 à Avallon et 6 et 18 à Toucy. Le soleil dominera à Auxerre comme à Avallon avec un ciel bien dégagé, partiellement nuageux en revanche à Tonnerre, entre nuages et éclaircies. Toucy démarre sous des bancs de brouillard qui devraient se dissiper en matinée. Côté vent, une légère brise de nord soufflera à Auxerre et Tonnerre autour de 7 km/h, même intensité à Avallon et Toucy, mais avec une orientation nord-ouest. Demain, le soleil s'installera partout avec des températures en hausse. Ce soir, le soleil se couchera à 21h05. Voilà pour les prévisions. Belle journée à vous.

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1: Quelques humains, une chienne chihuahua, c'est Evan avec la tribu du matin, le morning show. Il y a Fabi, il y a Toitouane, notre Fabien, Luca, Jean-Michel Sansour, le patron de la radio, sans oublier Milan, petite chienne chihuahua, dite bébé d'amour. Bon, vous êtes en direct avec nous, si vous êtes encore sous la couette, pas de panique, on va vous réveiller en douceur et notamment, on va vous réveiller avec le sondage du jour. Quelle est la question de ce matin, Fabi?
2: À quelle théorie du complot avez-vous déjà un petit peu cru?
1: Moi, c'est le Covid.
3: Ah, le Covid.
1: Ah, le Covid, ça m'a rendu fou. Moi, je me suis dit, mais quelle intelligence humaine de pouvoir lancer un virus comme ça que tout le monde va avoir sur la planète pour te forcer après à t'inoculer un truc dans le corps.
2: Ouais.
1: Et je me suis dit, mais c'est tellement malin. C'est-à-dire que t'aurais pu en faire un film, un scénario. Donc, pour moi, la théorie du complot, c'est vraiment ça. C'est pour moi le Covid, où en fait, c'était le seul moyen pour pouvoir nous faire mettre des trucs dans le corps bizarres, sais pas quoi. Donc, ça, c'est vraiment le truc auquel j'ai cru. Après, le reste, pas du tout. Voilà.
2: Mm-hmm.
1: Faboun, toi?
2: Bah moi, il y en a trois, j'ai envie de dire. C'est le premier homme sur la Lune à l'époque. Voilà, on dit qu'en fait, il n'a jamais été, que tout s'est passé en studio, etc. J'y crois quand même assez à cette théorie-là. Ensuite, il y a évidemment, comme toi, Doudou, le Covid, hein, vraiment fait pour nous faire devenir des moutons, tu vois, un petit peu manipuler la population et voir jusqu'où on peut aller, toute cette population mondiale. Et puis, une théorie que j'ai, en fait, j'en rêve. Je rêve qu'elle soit vraie. Bon, j'y crois de moins en moins, mais c'est la mort de Michael Jackson. J'aimerais tellement que ce soit un complot, que c'est pas vrai, qu'il soit pas mort, tu vois.
1: Je pense que le mec, il est juste parti, il voulait plus entendre parler de qui que ce soit.
2: Mais je pensais même qu'il allait faire à un moment donné une réapparition, mais inoubliable, quoi. Tu vois, un truc, la première fois que ça arrive, un truc
1: comme
2: grandiose.
1: Jésus, il renaît de ses cendres.
2: Ouais, ouais. Vraiment, j'ai envie d'y croire.
1: On peut le trouver, Michael Jackson.
2: Ah ouais?
1: Dans une école maternelle.
2: Ouais, super. Merci. Au revoir.
1: Bon, ça va, je déconne. Bon, dites-nous, vous, pour la théorie du complot, vous croyez à laquelle? Il y en a forcément une à laquelle vous croyez un peu, beaucoup, passionnément, à la folie. Dites-le nous sur les réseaux sociaux de la radio, sur le TikTok, l'Insta, evanelatribu.officiel. Dans un instant, ce sera l'info people du jour.
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0: Le Morning Show avec l'Info People maintenant et habité dans l'immeuble de la série Emily in Paris, et ben c'est possible, c'est l'info de ce matin.
1: Ouais, puisque 3 appartements sont à vendre hein, dans cet immeuble, place de l'Esprit. Trapade dans le 5e arrondissement de Paris. Alors le prix au mètre carré quand même dépasse les 20 000 euros au mètre carré. Ouais. L'appartement le moins cher est un 2 pièces de 40 mètres carrés. On est plus ou moins à 650 000 euros. Oh, tu vois un petit peu le bazar, mais bon, en même temps, c'est en plein Paris. Un second lot hein, réunit un 4 pièces et un petit studio. Cet ensemble va coûter quasi 4 millions d'euros. Et l'agence immobilière justifie cette somme par la célébrité des lieux, évidemment. Et en plus, hein, eh bien, les futurs propriétaires devront accepter un inconvénient de taille, Evan. Les fans de la série photographient constamment la façade du matin au soir. Eh ouais.
0: Clairement, ça se paye. 40 mètres carrés, 650 000 euros, c'est quand même du n'importe quoi.
1: Ah ouais.
0: Taylor Swift veut protéger sa voix face à la montée de l'intelligence artificielle.
1: Oui, la star américaine.

0: américaine vient de déposer deux empreintes sonores auprès de l'Institut de la propriété intellectuelle. Les enregistrements contiennent des phrases du genre « Bonjour, c'est Taylor » et annonce son dernier album. Alors cette démarche, eh bien, elle vise à faire de son timbre de voix une marque déposée. Taylor Swift n'est d'ailleurs pas la seule à réclamer cette protection juridique, puisque l'acteur Matthew McConaughey, qui a fait Interstellar, a entamé également une procédure similaire, c'était en début d'année.
1: Merci Fabi. Tout à l'heure, Info People partie 2 va revenir à suivre la chronique, ta chronique où tu nous sors à chaque fois une appli ou un site internet de dingue. Et dans quelques instants, on va jouer ensemble avec les années. On va voir si vous êtes fort avec toutes les années, par exemple, en quelle année est sorti ceci, en quelle année est sorti cela, en quelle année est né Fabi. On en parle dans un instant, ça sera le jeu de ce matin. C'est quoi alors?
0: Là, tu verras, c'est une surprise.
1: Alors, je ne verrai pas, c'est de la radio, donc je vais entendre. Allez, bon réveil, jeudi matin, jeudi 7 mai, c'est Evan et Fabi, le Morning Show, bonjour.
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1: Quelques humains, une chaîne Chihuahua, c'est le morning show, bienvenue.
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1: Bon, petit message du matin, même si la journée commence difficilement, rappelez-vous, le vendredi n'est pas si loin. Et en plus, aujourd'hui, pour certains, ce sera également un week-end de 3 jours. Vendredi, samedi et dimanche. Ouais, exact. On va jouer avec les années maintenant. Fabie, tu nous proposes de jouer ensemble aujourd'hui.
3: Oui, petite énigme pour réveiller vos neurones. Et promis, pas besoin d'être un génie en maths. Alors attention, écoutez bien. 1987. 2013. Alors la question est toute simple. Quel est le point commun entre ces deux années, Evan ?
1: 1987
3: et
1: 2013.
3: Alors, c'est pas un événement historique particulier, c'est pas non plus une coïncidence politique ou culturelle ou quoi ou que sais-je. Hein.
1: Alors attends, parce que si en fait si tu additionnes 1987 à 2013, ça fait 3000 pile poil.
3: On ne parle pas d'addition ici.
1: Ah bon ?
3: Non.
1: Mais on parle de quoi alors ?
3: Eh bien, de ce fameux point commun qu'il faut deviner. Est-ce que tu veux que je donne la réponse ?
1: Je vois pas du tout.
3: Eh bien, figurez-vous qu'elles sont toutes les deux composées de 4 chiffres, tous différents. Et en fait, 2013 est la première année depuis 1987 à avoir cette spécificité. Assez étonnant d'ailleurs, puisqu'il a fallu attendre 26 ans pour retrouver cette propriété. Alors maintenant, moi j'ai un petit jeu. On est en 2026. Quelle est, à vous tous, la prochaine année qui va être composée de 4 chiffres différents?
1: Mais attends, parce que tu dis que 2013, c'est 4 chiffres différents, on est d'accord ?
3: Oui, ah oui, 2, 0, 1, 3.
1: Bah 2014 aussi ?
3: Oui, mais tout à fait. Mais 2013 est la première année depuis 1987 à avoir 4 chiffres différents.
1: 2012, ah oui, 2011, 2010, ah ouais, j'avais pas fait le rapport.
3: Ouais.
1: Je sais pas, pour le reste.
3: À partir de maintenant, on est en 2026, quelle est la prochaine année à avoir 4 chiffres différents ? C'est dans pas longtemps, petit indice.
1: Allez. 3031.
3: Exactement, ouais, non pas 3000, mais 2031.
1: Voilà.
3: Effectivement, 2031. Bravo, Evan.
1: Alors, excusez-moi, mais moi je sais pas vous, mais moi je vais aller chercher du paracétamol parce que c'est... à la tête là. Non, franchement, c'est trop tôt le matin de me faire des trucs pareils. Bon, merci ma Faboune. Dans un instant, la chronique de Fabie 2.0. Tu nous as trouvé quoi aujourd'hui ?
3: Une application de ouf.
1: On en parle dans un instant. Il y aura également Fabie qui a une demande à nous faire à l'antenne. Et puis le zap du Morning Show, on va parler de tromperie. Quels sont les plus doués chez les hommes ou chez les femmes pour cacher le fait qu'on trompe ?
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1: Bonjour à tous, les programmes télé et la télévision pour ce soir jeudi. On débute avec la chaîne TF1 qui nous propose ce soir le film On a retrouvé la 7e compagnie. Sur la chaîne France 2, le magazine Envoyé spécial. Sur France 3, place à la série Cassandre à partir de 21h10. Sur la chaîne France 4, le film Rue des Dames diffusé dès 21h. Sur la chaîne M6, rendez-vous avec le jeu Top Chef diffusé dès 21h10. Sur la chaîne TFX, rendez-vous avec le film Percy Jackson, le voleur de foudre, diffusé dès 21h10. Et enfin, pour terminer, rendez-vous par exemple ce soir sur la chaîne Sister, avec le film Le Retour de la Momie. Avec tout ça, bonne soirée télé.

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1: Les deux bons réveils à l'écoute du Morning Show, nous sommes jeudi 7 mai, c'est Evan et Fabi. Dans un instant, le Zap, les meilleurs extraits radio, télé et des réseaux sociaux. Et pour la suite, c'est l'heure de retrouver la chronique de Fabi 2.0. Elle nous fait découvrir un site internet ou une appli. Aujourd'hui, qu'est-ce qu'on écoute ?
2: Eh bien, vous le savez tous, j'en suis une grande fan. Alors, est-ce que vous aussi, vous avez déjà eu cette envie un petit peu étrange, celle d'explorer un endroit abandonné ?
1: Ouais.
2: Une vieille usine, un hôpital désaffecté, une maison hantée, ouais, j'allais dire, figée dans le temps.
1: Voilà.
2: Bref, vous le savez, ça s'appelle de l'urbex. Mais voilà, entre le fantasme et la réalité, eh bien, il y a un problème. Trouver les lieux, parce qu'il faut savoir que c'est secret. Les lieux urbex sont souvent tenus secrets. Et c'est là qu'intervient, eh bien, mon application. Elle s'appelle simplement Easy Urbex. Le concept est très très simple, une application qui recense tous les spots d'urbex un peu partout dans le monde, partagée par une communauté de passionnés, dont moi. Tu ouvres l'application, tu explores une carte où il y a plein de petits points à aller choisir et tu découvres des lieux que tu n'aurais probablement jamais trouvé solo. Alors ce qui séduit dans cette application, Evan, également, c'est ce côté un petit peu, eh bien, chasse au trésor moderne. On ne sait jamais vraiment sur quoi on va tomber. Est-ce que ça sera un bâtiment oublié, une atmosphère étrange ou juste un endroit chargé d'histoire. Attention, il faut savoir que c'est important de le rappeler aussi, l'urbex, ce n'est pas un jeu sans règles. Beaucoup de ces lieux sont privés, parfois dangereux. Il faut rester super prudent et respectueux du lieu. En résumé, cette application Easy Urbex, c'est un petit peu un outil qui nous ouvre des portes. Et ça, c'est super chouette parce que généralement, eh bien, on galère. Les gens ne donnent pas le lieu des urbex, même dans toutes les vidéos Insta, TikTok, etc. On garde le lieu secret. Eh bien voilà, tout est là. Easy Urbex, allez la télécharger tout de suite.
1: Merci ma Fabi, bon plan comme d'habitude dans la chronique de Fabi 2.0. Alors dans un instant, tu vas avoir une petite demande à faire à l'antenne à nos auditeurs. Alors sans révéler ta demande, est-ce que tu peux déjà nous dire à peu près de quoi il sera question ?
2: Tout à fait, du Festival de Cannes.
1: Oh, bah c'est à suivre dans un instant, bougez pas.
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1: Bonjour à tous, dans l'actualité musicale du jour, on parle de Zara Larsson. Zara Larsson dévoile un casting 100% féminin pour sa réédition Girls Trip. Après la sortie de son titre inédit, son apparition remarquée également aux côtés de Pink Panthers, Zara Larsson dévoile le line-up international et féminin de son projet Girls Trip, la réédition de son dernier album Midnight Sun. Shakira, Tyla ou encore Madison Beer, la pop star suédoise frappe encore très fort après avoir enflammé ses fans avec son dernier titre en duo avec Tyla. La chanteuse vient de lever le voile sur les collaborations qui seront présentes sur sa réédition très attendue de Girls Trip. Et bonne nouvelle, cette version inédite de son opus Midnight Sun sera disponible dans quelques jours. La chanteuse a notamment fait appel à la superstar Shakira, également Madison Beer, Tyla ou encore l'artiste britannique Pink Panthers, avec qui elle a partagé un duo surprise devant un public enflammé il y a quelques jours. On se retrouve très vite avec d'autres actualités musicales.
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1: Le morning show, comme tous les matins, pour vous sortir du lit, c'est Evan avec la team, toute la team qui est là, notre Toitouane, notre Fabien, Jean-Michel Sansur, le patron de la radio, Milan, petite chienne Chihuahua, Luca, et Fabila M, évidemment, co-animatrice de cette émission, voilà, qui est là en pleine forme comme tous les matins. Café en main, les oreilles bien ouvertes, bienvenue dans votre rituel du matin avec nous, le morning show de ce jeudi 7 mai. Dans un instant, ce sera le Zap, les meilleurs extraits radio, télé, des réseaux sociaux. Il sera question de tromperie. Mm-hmm. Alors, qui est le meilleur entre un homme et une femme pour cacher le fait qu'il ou elle trompe? Vous le saurez dans un instant avec les conseils d'une experte. D'abord, Fabi, tu as une petite demande à nous faire ce matin. Alors, petite musique de demande que tu nous fais.
2: Waouh! Incroyable, ça va
1: la
2: tellement bien.
1: La demande de Faboun.
2: C'est parti. Alors rappelez-vous, il y a quelques semaines, quelques mois, je vous parlais de ma fille dans le cinéma. Donc ma fille, pour vous faire un petit résumé, elle est toute petite, hein, elle a 5 ans, 6 ans maintenant depuis quelques temps. 6 ans, c'est vrai, ça passe tellement vite.
1: Oubliez l'âge de ta fille,
2: joue,
1: c'est drôle.
2: Ouais, carrément. Et elle joue dans le prochain film de Géraldine Nakache, en compagnie de Neil Schneider et de Monia Chokri. Elle incarne en fait l'enfant du couple. Tout se joue autour de ce couple. Évidemment, la vie de famille est importante dans le film. Bref, elle a un rôle incroyable. Merci encore à Géraldine Nakache d'avoir cru en elle. C'est juste magnifique. Il faut savoir que j'ai appris il y a quelques jours que ce film faisait partie de la sélection officielle de Cannes dans la catégorie Cannes première. C'est-à-dire que la première mondiale du film sera au Festival de Cannes.
1: C'est incroyable. Fou.
2: C'est fou. Dans cette catégorie, on monte les marches et nous avons pris un billet pour Thaïs, pour ma fille, pour qu'elle soit en compagnie de Neil Schneider, Géraldine Nakache et Monia Chokri, évidemment,
1: sur la montée des marches. Elle va monter les marches de Cannes.
2: T'as tout compris, c'est de la folie, j'y crois à peine.
1: Et mais tu y seras, toi ?
2: Mais non ! Écoutez, non, je ne peux pas, j'ai un mariage. J'officie un mariage, je ne peux pas annuler, bien sûr.
1: Ouais. Donc bon, c'est le père qui va l'accompagner ?
2: C'est le père qui va l'accompagner.
1: Okay,
2: j'ai
1: d'accord.
2: Une demande à faire à l'antenne. Ce n'était pas prévu, tout ça se fait en quelques jours, il me reste que quelques jours pour me préparer. J'aimerais trouver une collab vestimentaire pour Thaïs, pour ma fille évidemment. Je veux pas qu'elle soit habillée, tu sais, en Zara
1: Alors,
2: j'aime beaucoup Zara, hein, mais voilà, j'aimerais quand même un peu de la haute couture, une petite marque privée, quelque chose de bien de chez nous, de bien européen, bien français, belge, pourquoi pas. Et donc, voilà, je fais appel au collab pour ce Festival de Cannes. Alors, vous pensez bien qu'elle sera sur les marches, elle sera sur le podium après le film, évidemment. Donc il y aura des photos, des interviews, des photographes, hein, tout ça. Évidemment, je mentionnerai la collab. Donc voilà, je fais appel au collab. Si vous connaissez justement des chouettes marques ou si vous-même vous possédez justement une marque ou vous avez des créations un petit peu enfant, voilà, ma fille a 6 ans, n'hésitez pas, j'ai besoin de vous les doudes.
1: Bon, alors pour nous contacter, je vous explique comment ça se passe, c'est très simple, c'est en message privé sur l'Insta ou le TikTok evanelatribu.officiel. Et en plus, comme c'est Fabi qui lit les messages, c'est quand même beaucoup plus facile.
2: Et oui.
1: Voilà, le message est passé. On pourra relancer à l'occasion. On va voir ce que ça donne déjà sur ce premier appel. Dans un instant, ce sera le Zap du Morning Show, les meilleurs extraits radio, télé et des réseaux sociaux.
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3: Bonjour du rouge partout sur les routes. Aujourd'hui, Bison Futé prévoit des difficultés pour cette veille de jour férié. La circulation s'annonce difficile du côté de l'Île-de-France vers les barrières de péage et puis vers les axes desservant l'Atlantique, la Méditerranée et aussi les frontières du Nord-Est qui devraient être saturées. Un suspect de 23 ans interpellé, placé en garde à vue hier soir dans l'Aisne, il est soupçonné d'avoir tué une collégienne de 14 ans ce mercredi à coups de couteau. L'adolescente qui a été retrouvée inconsciente sur la voie publique a succombé à ses blessures malgré l'arrivée des secours. Une enquête pour assassinat est ouverte, le suspect connaîtrait la victime. Le navire de croisière MV Ondus est en route vers le Cap-Vert depuis hier soir pour rejoindre Tenerife aux Canaries. Le navire, foyer d'antivirus, va subir là-bas des examens médicaux complets. L'OMS se veut rassurante quant au risque mondial. Un passager est toutefois hospitalisé en Suisse et un ressortissant français est considéré comme cas contact et fait l'objet d'un suivi étroit. Un ouf de soulagement pour Nicolas Sarkozy qui va bénéficier dès aujourd'hui d'une libération conditionnelle dans le cadre de l'affaire Big Malion. L'ancien président de la République ne sera pas obligé de de porter un bracelet électronique selon une décision du juge d'application des peines. Les Français moins généreux, 47% d'entre eux disent avoir fait un don financier à une association ou à une fondation. C'est 5 points de moins qu'en 2024 selon le 7e baromètre Solidarité Apprenti d'Auteuil réalisé par Ipsos. C'est aussi le chiffre le plus bas enregistré depuis 2019. À l'international, le président américain Donald Trump juge encore une fois qu'un accord de paix est très proche avec l'Iran. Des propos accueillis avec ironie par le président du Parlement iranien, Mohammad Ghalibaf. En attendant, l'annonce a de nouveau provoqué une chute du pétrole et une flambée des places boursières. Et puis du côté des pompes, justement, le prix du gazole a légèrement baissé ce matin, 2,20 euros le litre en moyenne, au lieu de 2,22 euros hier, selon les dernières données compilées par le gouvernement. On parle sport et football maintenant avec le Paris Saint-Germain qui jouera bien son titre en finale de Ligue des Champions à Budapest. Les Parisiens se sont qualifiés après un match nul, un partout, hier face au Bayern Munich. Le PSG qui va donc affronter Arsenal en finale. Rendez-vous le 30 mai.
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4: Bonjour à toutes et à tous sur Radion. Ce jeudi 7 mai, voici votre bulletin météo pour la journée. Les températures oscilleront entre 6 et 18 degrés à Auxerre, 7 et 18 à Tonnerre, 5 et 18 à Avallon et 6 et 18 à Toucy. Le soleil dominera à Auxerre comme à Avallon avec un ciel bien dégagé, partiellement nuageux en revanche à Tonnerre, entre nuages et éclaircies. Toucy démarre sous des bancs de brouillard qui devraient se dissiper en matinée. Côté vent, une légère brise de nord soufflera à Auxerre et Tonnerre autour de 7 km/h, même intensité à Avallon et Toucy, mais avec une orientation nord-ouest. Demain, le soleil s'installera partout avec des températures en hausse. Ce soir, le soleil se couchera à 21h05. Voilà pour les prévisions. Belle journée à vous.

0: Bon, qu'est-ce qui vous a fait rire récemment? Envoyez-nous vos messages sur l'Insta, le TikTok et vanellatribu.officiel. On partage ça avec vous. Moi, ce qui m'a fait rire la dernière fois, c'est quand Fabi, elle était en panique à l'idée que sa fille monte les marches de Cannes.
1: Ouais,
0: en fait,
1: vrai.
0: Elle nous en a parlé tout à l'heure. C'était assez énorme. Si vous avez raté ça, on en recausera évidemment dans l'émission. On va parler maintenant dans le zap de Tromperie, les meilleurs extraits radio, télé, des réseaux sociaux. Alors, c'est un extrait de Légende que j'ai trouvé avec Guillaume Play. Hier soir, une nana qui parle de Tromperie. Je vous laisse écouter. On débrief juste après. Écoutez bien sa première question hyper importante.
2: On reconnaît une femme infidèle.
3: Non, t'arriveras pas. Je te le dis tout de suite, t'arriveras pas. À tous les hommes qui m'écoutent, vous n'arriverez pas. Non, on est très forte. Très, très, très forte. Mais c'est comme tu peux pas savoir si une femme, quand tu fais l'amour avec elle, si elle simule ou si elle simule pas. Donc elles ont une capacité à mentir qui est quand même hors pair.
2: Comment on reconnaît un homme infidèle?
3: Ah, c'est plus facile. En général, on le chope plus facilement. Mais on voit qu'il est moins investi, en fait, pour nous. Je pense que l'homme est plus entier. Il a plus de mal à mentir. En vrai, je pense qu'il a plus de mal à mentir. Peut-être que aussi, on a appris aux petites filles à montrer un certain visage de perfection, parce qu'il faut être jolie, il faut être gentille, il faut être sage et pas trop exprimer ce qu'on ressent. Et donc, il y a des femmes qui sont capables de ne pas du tout se faire démasquer.
2: Qu'est-ce qu'il ne faut pas faire pour récupérer une femme infidèle?
3: Surtout, ne pas agir par peur de la perdre. Donc, très concrètement, je te jure, le meilleur conseil que je peux te donner, tu découvres que ta femme, ou elle te l'annonce, qu'elle t'a trompé. C'est ta liberté, mais du coup, tu ne dors pas dans notre lit conjugal, et c'est la personne qui trompe, qui part du lit conjugal, qui va dormir sur le canapé, là, à mal dormir pendant des nuits, ou qui part de la maison. Parce que souvent, c'est pas ça qui se passe. Tu dis, oh mince, ma femme m'a trompé, je vais tout faire pour qu'elle reste avec moi, c'est moi qui vais aller dormir sur le canapé, ou qui va partir chez un copain et tout. Mais ne fais jamais ça, ne quitte pas la maison si toi, tu aimes ta femme et tu veux sauver ton mariage. Tu restes fidèle au poste.
0: Bon, alors, l'avis de Fabi, votre avis également, bon, la question sera simple, hein. Qui sont les plus doués pour ne pas se faire choper lorsqu'ils trompent leurs copains, leurs copines, les hommes ou les femmes, Fabie?
1: Aïe, je pense que c'est les femmes, hein. Je pense qu'elle a raison.
0: Vous êtes plus douée.
1: On est plus fourbe, je pense, et je pense qu'on sait mieux masquer des émotions.
0: Et ouais. Alors l'histoire qu'elle dit là, dit bah si celui qui trompe, c'est celui qui doit se barrer du lit conjugal et aller sur le canapé ou dégager de la maison, d'accord ou pas d'accord?
1: Oui, je suis d'accord.
0: Pareil. Ouais, je partage. Mmh. Je partage. Bon, bah, chacun se fera sa propre opinion. Intéressant. Nana spécialisée psychologue dans tout ce qui est tromperie, etc. Je partageais avec vous. Extrait de l'émission Légende avec monsieur Guillaume Play. Dans un instant, Fabi, tu vas nous raconter ton gros rendez-vous très attendu chez l'ORL. C'était hier?
1: C'était hier et j'ai pris ce rendez-vous il y a 9 mois. Donc, je peux vous dire que je l'attendais impatiemment.
0: Bon, alors justement, elle va nous faire un petit débrief parce qu'elle attendait ça avec impatience parce qu'elle a ce qu'on appelle des acouphènes. Alors, est-ce qu'il a réussi à lui enlever ça? On en saura plus dans 2 secondes.
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1: Jeudi matin, à l'écoute du Morning Show, les doudous, c'est le Evan avec la tribu du Morning. Tous les jours, on est là avec la Fabi, le Luca, le Toitoine, yes. Le Fabien, la Milan, petite Chihuahua et Jean-Michel Sansur, le patron de la radio qui râle tout le temps. Nous reviendrons sur le sondage du jour dans quelques instants. À quelle théorie du complot avez-vous déjà un peu cru ou carrément cru? Moi, par exemple, c'est l'histoire du Covid. On

0: reviendra tout à l'heure. Il y aura la deuxième partie de l'info people. Et puis maintenant, Fabie, tu vas nous raconter un rendez-vous très important dans le domaine de la santé, très attendu parce que tu es passé chez l'ORL. Et c'était un rendez-vous que tu as attendu pendant 9 mois. Et à la base, tu avais un souci d'acouphène.
1: Ouais, ça fait depuis le Covid en fait que j'ai un énorme souci d'acouphène. Donc pour vous situer un petit peu, eh bien H24 en continu, j'entends un son qui ressemble à celui-ci. Attention, je vais essayer de l'imiter. Dans
0: un
1: mes
0: très
1: oreilles.
0: Joli acouphène, bravo.
1: N'est-ce pas? Voilà, bon,
0: excellent.
1: Vous pensez bien que c'est insupportable, que j'arrive à l'oublier parce que je suis souvent dans le bruit. Enfin voilà, j'essaye en tout cas de l'éviter dans mon cerveau un maximum, mais bon, c'est là, c'est constant et c'est très puissant. Alors du coup, j'ai déjà fait plusieurs gros rendez-vous au RL. Il faut savoir que le premier rendez-vous chez un grand spécialiste s'est terminé d'une manière assez surprenante puisqu'il m'a dit, écoutez, j'espère pour vous que ça se passera comme un autre patient que j'ai, c'est-à-dire que vous allez petit à petit l'oublier et un jour on se reverra et vous me direz qui ça, mes acouphènes? Oh, je ne sais pas, ils sont là mais je n'y pense pas. Bon, évidemment c'est très compliqué d'entendre ce genre de réplique.
0: Bah oui.
1: Deuxième énorme rendez-vous en hôpitaux avec un tas de tests, etc. Et là en fait, conclusion, comment ça s'est terminé? Il m'a simplement glissé la carte d'un psychologue. Je peux te dire que j'ai passé les 2 semaines qui suivaient en déprime totale en me disant mais ça s'arrêtera jamais, voilà, à part aller en parler, etc., essayer de moins y penser. Voilà, il n'y a rien au niveau médical qui peut m'aider. Donc vraiment, c'est très très difficile à prendre comme conclusion. Ce rendez-vous, troisième rendez-vous, hier, je l'attendais depuis 9 mois.
0: Ah,
1: et en
0: c'est
1: fait,
0: donc celui-là, oui, voilà.
1: Alors, ouais.
0: Voilà.
1: Donc j'arrive et je parle directement des 2 rendez-vous précédents. Je dis voilà, je ne veux pas entendre ça, je suis cash avec vous, je veux des solutions. Et là, en fait, on fait une batterie de tests, pardon, et il me dit voilà, j'ai 3 solutions pour vous. La première, il me ressort, figurez-vous, la carte du psychologue.
0: Oh,
1: en me disant, vous n'avez pas été, je vous conseille d'y aller. Okay. Puisqu'on va vous apprendre à comment moins les entendre, ou en tout cas, comment votre cerveau peut essayer de les oublier un petit peu. Je ne voulais pas entendre cette réponse, vraiment, j'insiste là-dessus. Deuxième solution, il me dit, mais je ne comprends pas, puisqu'on voit que vos acouphènes est dû à voilà, une perte importante de l'audition. Et donc, je ne comprends pas qu'on n'essaye pas d'arranger cette perte d'audition. Peut-être que ça arrangerait vos acouphènes. Donc
0: genre avec
1: propose,
0: un appareil.
1: Voilà, donc il me propose un espèce d'appareil auditif qu'on peut mettre en test. Super, hein, Fabi, à 40 piges, je vais avoir l'appareil auditif. Mais en tout cas, voilà, c'est un test pour voir si ça diminue l'acouphène également. Pourquoi pas? Je me dis, j'ai envie de le tenter. La troisième solution, écoute, c'est bien ça. C'est complètement lunaire. Ils me disent, il y a une machine qui est en plein test au niveau des acouphènes. C'est une machine qui se branche sur le cerveau, donc sur la, enfin sur le cerveau, sur la boîte crânienne,
0: ouais.
1: Mais également sur la langue. Ça t'envoie des espèces de petites décharges électriques et c'est à utiliser 1 heure par jour en continu ou 2 fois 30 minutes par jour au choix. Mais à ce moment-là, il ne faut absolument rien faire, il faut juste voilà, profiter de ce soin. Mais attention, cette machine ne peut pas être testée au préalable et elle coûte 3000 euros. Il faut savoir aussi...
0: Pour ta tronche, évidemment,
1: attends,
0: 3000 euros pour
1: évidemment.
0: Pour ta gueule.
1: Qu'il y a 1/3 des personnes qui utilisent cette machine qui disent « Ah, c'est génial, ça diminue les acouphènes », 1/3 qui disent « Ouais », et 1/3 qui disent « Pas du tout ». Et ça... Voilà, on reste dans le flou total. Donc, je pourrais éventuellement dépenser 3000 boules pour que rien du tout. Bon, franchement, c'est pénible. C'est pénible.
0: Alors, du coup, ton choix, il va aller sur quoi
1: Ah ben là, j'ai pris un rendez-vous chez un prothésiste.
0: Un prothésiste. Donc, tu vas tester le.
1: Je vais tenter, ouais.
0: Le truc de l'oreille.
1: Ouais.
0: Alors,
1: ouais,
0: nous, faut savoir qu'en radio, on a toujours des casques hein, sur les oreilles. Donc, waouh.
1: Ouais.
0: Wow. Oh punaise, excuse-moi, ça, c'est pas que ça m'a fait bailler parce que c'est juste l'émotion.
1: Ah,
0: voilà, donc
1: la
0: bon.
1: Fin.
0: Bah écoute, merci Fabi pour cette explication. J'espère peut-être que ça pourra vous aider. N'hésitez pas à nous balancer vos témoignages aussi hein, sur TikTok,
1: Insta
0: et vanellatribu.officiel. Dans un instant, on va parler des chiffres du diable s'habille en Prada 2 et puis de Cameron Diaz dans l'info People à tout.
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1: Jeudi matin à l'écoute du Morning Show, très bon réveil tout le monde. Ça va vous? Ce matin dans le Morning Show, ça y est, on a des chiffres dans l'info people, l'info show business. Le diable s'habille en Prada 2 qui cartonne dans le monde entier. Bon, on s'en doutait que ça allait marcher, hein. Franchement, on avait parié dessus avec Fabi.
2: Ouais.
1: Et alors, on n'avait pas trop de doutes. Le film vient de récolter 80 millions de dollars aux États-Unis en moins d'une semaine. Voilà. C'est trois fois plus fort que le démarrage du premier film, c'était en 2006. Le diable s'habille en Prada 2 qui signe donc le quatrième meilleur démarrage de l'année. Derrière Michael Cole, le film aux 100 millions de dollars déjà, Super Mario Galaxy, 131 millions de dollars, et puis Projet Dernière Chance, 80 millions de dollars. À l'international, le film ajoute 156 millions de dollars pour un total donc de gains de 200. 33 millions dès son premier week-end dans les salles du monde entier. C'est totalement fou, Fabien, on est d'accord. Hein.
2: C'est dingue, mais ça m'étonne pas.
1: Bon, c'est ce qu'il te reste à faire. Tu nous tournes un film et on va gagner les sous-sous. Cameron Diaz est maman pour la troisième fois. C'est la deuxième info de ce matin. Cameron Diaz a 53 ans. L'actrice et son mari, qui s'appelle Benji, viennent d'accueillir un petit garçon prénommé Notas. Le couple a partagé la nouvelle donc sur Insta. Ils se disent heureux et bénis d'agrandir leur famille. Question à toi, Fabi, qui est maman de famille, qui est mère de famille, quadragénaire. 53 ans, c'est trop jeune, c'est trop vieux pour avoir un enfant ou une enfant?
2: Moi, je pense quand même. Hein.
1: T'imagines que quand le gamin, il aura 20 ans, elle en aura... ah ouais, quand même, c'est beaucoup.
2: Ouais, un peu moins de 80, quoi. C'est chaud, hein. C'est bientôt la fin, quoi.
1: Il faut penser. Non, mais il faut penser aux enfants quand, voilà, carrément, quand ils ont un certain âge, même ados, ils n'ont pas des parents qui soient déjà à l'EHPAD ou à la maison de repos. Bon, en tout cas, voilà, je vous donne l'info. Brut de décoffrage, Cameron Diaz, maman pour la troisième fois. Dans un instant, on revient sur le sondage du jour. À quelle théorie du complot avez-vous déjà un peu cru ou carrément cru? On en parle juste après ça.
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2: Quelques humains, une chaîne chihuahua, de la bonne humeur et tout plein de bons hits, de bons sons, de bons tubes. C'est comme ça tous les matins. C'est le morning show. Nous sommes jeudi 7 mai. Alors demain, sachez le vendredi, ce sera best-of avec les meilleurs moments de l'émission préparés par Luca. Séquence rattrapage pour toutes celles et tous ceux qui ne pourraient pas nous écouter tous les matins. Les meilleurs moments de l'émission, la crème de la crème, le cheddar du cheddar, la raclette de la raclette, ça sera demain. Fabi, on revient sur notre sondage du jour. Aujourd'hui, on parle de complot. À quelle théorie du complot avez-vous déjà un peu cru ou carrément cru? Moi, j'avais expliqué en début d'émission que c'était vraiment le Covid. Je me suis dit, mais le scénario, le meilleur du monde, des gars qui inventent un virus ou qui créent un virus que tout le monde attrape et à qui on dit tout le monde, vous êtes obligé de vous vacciner et donc on vous inocule quelque chose dans le corps. Ça pourrait être un beau scénario de film. C'est arrivé. Moi, c'est la seule théorie du complot à laquelle j'ai cru. Toi, Fabou?
3: Ben moi, c'était également le Covid ou encore la mort de Michael Jackson. J'aurais adoré que ce soit une mise en scène, pas vraie, et qu'il arrive à un moment donné comme
2: coucou
3: un dingue.
2: Ouais,
3: c'est incroyable.
2: Bon, on vous lit maintenant. Quels sont les messages qui ont retenu ton attention, Fabi, ce matin?
3: Justement, je vais commencer avec celui de Céline, de Elena. En fait, il y en a plein qui commentent Céline et Elena cette publication, puisqu'elle dit « J'avoue ne pas avoir cru un temps à la mort de Michael Jackson. Quand on regarde le documentaire This Is It, on se demande comment il a pu mourir peu de temps après ça. » Et c'est surtout au regard des vidéos, des photos publiées, etc. Elle n'y croit pas du tout. Bon, écoute, voilà. Alors, Thierry nous parle de l'Area 51, supposée base secrète des aliens. On pense qu'il y a un complot là derrière, avec un secret militaire qui est réel et qui nourrit évidemment l'imaginaire. Est-ce que ce ne serait pas une invention, etc., etc. Bref, on a Anna qui nous parle, elle, du 11 septembre et l'attaque évidemment des tours jumelles. Certaines parlent d'un complot interne. C'est un sujet complètement sensible. Mais apparemment, il y aurait des enquêtes officielles et indépendantes qui rejettent évidemment toutes ces versions. Et donc, voilà. Alors, on a qui d'autre? On a Mehdi qui, lui, nous parle de l'alunissage. Apollo 11, évidemment, l'homme n'aurait jamais marché sur la Lune. Alors, c'est une théorie du complot qui est très répandue, mais qui est aussi contredite par des preuves scientifiques solides. Donc voilà, on est plutôt là-dessus. Et alors, je vais terminer, évidemment, ici par la mort de John Fitzgerald Kennedy, très cher, puisqu'on nous parle souvent de lui, un assassinat qui alimente encore des doutes, plusieurs tireurs, un complot, bref, une des théories les plus persistantes de l'histoire moderne.
2: Merci Fabi, et merci à vous toutes et tous pour vos nombreux messages, comme chaque jour, dans le sondage du jour, dans le morning show de ce jeudi matin. Bonjour.
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1: Bonjour, le pays en rouge dès aujourd'hui. Selon Bison Futé qui prévoit des difficultés sur la route pour cette veille de jour férié, la circulation s'annonce difficile, notamment en Île-de-France et vers les barrières de péage. Les axes desservant l'Atlantique, la Méditerranée, les frontières du Nord-Est seront aussi surchargés. Week-end chargé aussi sur les rails où les syndicats ont annoncé hier le dépôt d'un préavis de grève pour le 10 juin prochain. L'intersyndicale dénonce la multiplication des accidents du travail, arrêt maladie à la SNCF et réclame l'ouverture de véritables négociations salariales. Un suspect de 23 ans interpellé, placé en garde à vue hier dans l'Aisne. Il est soupçonné d'avoir tué une collégienne de 14 ans à coups de couteau. Ce mercredi, l'adolescente a succombé à ses blessures malgré l'arrivée des secours. Une enquête pour assassinat est ouverte. Le navire de croisière MV Andus fait enfin route vers le Cap-Vert depuis hier soir pour rejoindre Tenerife aux Canaries. Le navire foyer d'antivirus subira là-bas des examens médicaux poussés. L'OMS se veut rassurante quant au risque d'une pandémie. Un ouf de soulagement pour Nicolas Sarkozy qui va bénéficier dès aujourd'hui d'une libération conditionnelle dans le cadre de l'affaire Big Malion. L'ancien président de la République ne sera pas soumis au port du bracelet électronique selon une décision du juge d'application des peines. Les Français, beaucoup moins généreux, ils ont été 47% l'an passé à avoir fait un don financier à une association ou à une fondation. C'est 5 fois moins qu'en 2024 selon le 7e baromètre solidarité apprenti d'Auteuil réalisé par Ipsos. Il s'agit aussi du chiffre le plus bas enregistré depuis 2019. Le président américain Donald Trump juge encore une fois qu'un accord de paix est très proche avec l'Iran. Des propos accueillis avec beaucoup d'ironie par le président du Parlement iranien, Mohamed Ghalibaf. En attendant, cette annonce a de nouveau provoqué une chute du pétrole et une flambée des places boursières. Et puis du côté des pompes, justement, le prix du gazole en très légère baisse ce matin, 2,20€ le litre en moyenne à la place de 2,22€ hier, selon les dernières données compilées par le gouvernement. Du football avec une victoire et des débordements hier pour fêter cette victoire du Paris Saint-Germain qui défendra donc son titre en finale de la Ligue des Champions à Budapest. Les Parisiens se sont qualifiés après un match nul un partout face au Bayern Munich, le PSG qui affrontera donc Arsenal en finale le 30 mai.
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2: Bonjour à toutes et à tous sur Radion. Ce jeudi 7 mai, voici votre bulletin météo pour la journée. Les températures oscilleront entre 6 et 18 degrés à Auxerre, 7 et 18 à Tonnerre, 5 et 18 à Avallon et 6 et 18 à Toucy. Le soleil dominera à Auxerre comme à Avallon avec un ciel bien dégagé, partiellement nuageux en revanche à Tonnerre, entre nuages et éclaircies. Toucy démarre sous des bancs de brouillard qui devraient se dissiper en matinée. Côté vent, une légère brise de nord soufflera à Auxerre et Tonnerre autour de 7 km/h, même intensité à Avallon et Toucy, mais avec une orientation nord-ouest. Demain, le soleil s'installera partout avec des températures en hausse. Ce soir, le soleil se couchera à 21h05. Voilà pour les prévisions. Belle journée à vous.

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3: Bonjour à tous, aujourd'hui nous fêtons Gisèle et comment se présente votre horizon planétaire ?
4: Bélier, des problèmes sérieux pourraient survenir si vous ne faites pas attention à ce que vous dites ou même à ce que vous faites.
3: Taureau, Vénus vous sera entièrement favorable, vous comprendrez mieux les sentiments et les intentions de vos conjoints ou partenaires.
4: Gémeaux, rapport harmonieux avec l'être aimé, vous aurez le goût de chambouler vos habitudes.
3: Cancer, le quotidien dans votre travail se déroulera sans accroc. Mais sans grand succès non plus.
4: Les lions, eh bien, soyez donc attentifs à votre santé et hygiène de vie. Vous pourrez être tenté de faire trop d'écart.
3: Vierge, l'avenir vous promet de bons moments, mais ne croyez pas que cela se fera sans effort. Vous devrez agir, et vite.
4: Balance, les circonstances actuelles vous paraissent favorables. Cela pourrait modifier votre attitude envers une personne proche.
3: Scorpion, beaucoup d'entre vous auront la possibilité de faire entendre leur voix et de faire admettre leurs idées. Vous serez peut-être parmi ceux-ci.
4: Vous êtes Sagittaire, eh bien le moment est peut-être bien choisi pour réclamer une dette ou de l'argent qui vous est dû.
3: Capricorne, attention aux hostilités et jalousies qui pourraient bien régner aujourd'hui.
4: Les Verseaux, ne rejetez pas la proposition amicale qui vous sera faite.
3: Enfin, Poissons, les contacts établis durant cette journée auront de très heureux effets. Bonne journée à tous, à demain pour un nouvel horoscope.
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1: Bonjour à tous, il va y avoir du monde sur les routes en cette veille de week-end prolongé du 8 mai. Bison futé hisse le drapeau rouge. La circulation s'annonce difficile, particulièrement en Île-de-France et vers les barrières de péage. Les axes desservant l'Atlantique, la Méditerranée, les frontières du Nord-Est seront saturés. Week-end chargé sur les rails aussi. Et c'est dans ce contexte que les syndicats ont annoncé hier le dépôt d'un préavis de grève pour le 10 juin prochain. L'intersyndicale dénonce la multiplication des accidents du travail et arrêts maladie à la SNCF et réclame l'ouverture de véritables négociations salariales. La France se dit prête à sécuriser le détroit d'Ormuz. Le porte-avions Charles de Gaulle va d'ailleurs se prépositionner dans la région du Golfe. Selon Emmanuel Macron, le déblocage du détroit doit être traité à part des discussions entre l'Iran et les États-Unis sur la résolution du conflit. La consommation française de carburant routier enregistre en avril une forte baisse de 11% sur un an. Cela traduit, selon les experts, une adaptation des comportements face à la flambée des prix à la pompe. Et dans ce contexte, le déficit commercial de la France s'est creusé d'1,4 milliard d'euros pour s'établir à 6,9 milliards d'euros fin mars, selon les douanes. Une collégienne de 14 ans a été tuée par arme blanche hier dans l'Aisne. Le suspect est un homme de 23 ans qui pourrait être l'un de ses anciens petits amis. Il a été arrêté. Le pape Léon XIV pourrait venir dans notre pays fin septembre avec des étapes à Paris et à Lourdes selon la conférence des évêques de France. Sport et football, ils sont en finale. Les Parisiens se sont qualifiés pour la finale de la Ligue des champions de football. Le PSG a fait match nul un but partout hier soir sur la pelouse du Bayern Munich. Tenant du titre, il se hisse en finale pour la deuxième année consécutive et affrontera Arsenal le 30 mai prochain à Budapest. Et en marge de ce match, sachez que des heurts ont éclaté. Les forces de l'ordre ont réalisé 127 interpellations dans l'agglomération parisienne, selon le ministre de l'Intérieur, Laurent Nunez.

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1: La salle de bain est devenue un lieu de bien-être et non plus simplement d'hygiène. Elle ne cesse de s'agrandir et d'évoluer pour encore davantage de plaisir. Sans négliger l'incontournable tendance aux économies d'eau, d'énergie et au très sérieux développement durable, eh bien pensons un petit peu à la partie déco, si vous le voulez bien. Les LED sont de plus en plus présents. Ils transforment les cloisons de douche en véritables tableaux de lumière, éclairent discrètement les toilettes la nuit. Enfin, le lavabo s'affine pour devenir ultra chic. Ces éléments techniques, souvent peu esthétiques, deviennent invisibles. Le plus, dans votre salle de bain, la musique omniprésente. Et quand la musique est bonne, c'est bien connu, il n'y a plus aucune raison de sortir de ce petit îlot de bonheur qui est devenu donc votre salle de bain. Il n'y a plus qu'à se détendre.
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4: Bonjour à tous, aujourd'hui nous fêtons Gisèle et comment se présente votre horizon planétaire ?
5: Bélier, des problèmes sérieux pourraient survenir si vous ne faites pas attention à ce que vous dites ou même à ce que vous faites.
4: Taureau, Vénus vous sera entièrement favorable, vous comprendrez mieux les sentiments et les intentions de vos conjoints ou partenaires.
5: Gémeaux, rapport harmonieux avec l'être aimé, vous aurez le goût de chambouler vos habitudes.
4: Cancer, le quotidien dans votre travail se déroulera sans accroc. Mais sans grand succès non plus.
5: Les lions, eh bien, soyez donc attentifs à votre santé et hygiène de vie. Vous pourrez être tenté de faire trop d'écart.
4: Vierge, l'avenir vous promet de bons moments, mais ne croyez pas que cela se fera sans effort. Vous devrez agir, et vite.
5: Balance, les circonstances actuelles vous paraissent favorables. Cela pourrait modifier votre attitude envers une personne proche.
4: Scorpion, beaucoup d'entre vous auront la possibilité de faire entendre leur voix et de faire admettre leurs idées. Vous serez peut-être parmi ceux-ci.
5: Vous êtes Sagittaire, eh bien le moment est peut-être bien choisi pour réclamer une dette ou de l'argent qui vous est dû.
4: Capricorne, attention aux hostilités et jalousies qui pourraient bien régner aujourd'hui.
5: Les Verseaux, ne rejetez pas la proposition amicale qui vous sera faite.
4: Enfin, Poisson, les contacts établis durant cette journée auront de très heureux effets. Bonne journée à tous, à demain pour un nouvel horoscope.
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Bonjour à tous. Dans l'info insolite du jour, guerre en Ukraine, un chat et un chien qui s'étaient aventurés en première ligne sauvés par des soldats. En Ukraine, des soldats ont utilisé un drone pour sauver un chien et un chat coincés en première ligne, illustrant le lien qui unit les soldats aux animaux qui partagent leur quotidien sur le front. Sur le front ukrainien, les animaux font partie du quotidien des soldats. Ils sont présents dans des tranchées ou dans des maisons détruites. Et quand ils sont en danger, les militaires sont prêts à tout pour faire pour leur sauver la vie, en tout cas, comme en témoigne cet exploit de la 14e brigade mécanisée. Celle-ci est en effet venue en aide à un chat baptisé Barzik et un chien baptisé Zaggy Blog. Il côtoie régulièrement en marge des combats, mais qui s'était aventuré bien trop loin en première ligne. Face à l'impossibilité d'envoyer un homme les récupérer directement sur place, l'unité a utilisé un drone pour les évacuer sur une distance d'une dizaine de kilomètres. Les animaux ont été installés dans des sacs respirants attachés à l'appareil. Si le vol a dû être stressant pour le félin et le canidé, l'atterrissage s'est effectué en douceur, sans accroc, précise une représentante des militaires. Le stress du vol du drone s'est dissipé très rapidement. Ces animaux sont avec les gars depuis 2 ans et ils ne sont pas prêts à abandonner leurs camarades, a indiqué l'attaché de presse. On se retrouve très vite avec d'autres infos insolites.

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1: Bonjour à tous, il va y avoir du monde sur les routes en cette veille de week-end prolongée du 8 mai. Bison futé hisse le drapeau rouge. La circulation s'annonce difficile, particulièrement en Île-de-France et vers les barrières de péage. Les axes desservant l'Atlantique, la Méditerranée et les frontières du Nord-Est seront saturés. Le déficit commercial de la France s'est creusé de 1,4 milliard d'euros pour s'établir à 6,9 milliards d'euros fin mars, selon les douanes ce matin. Les distributeurs de carburant ne profitent pas de la crise énergétique pour s'enrichir. Ce sont les conclusions d'une étude de Bercy publiée aujourd'hui. Les marges brutes pratiquées en France restent stables depuis le début du conflit au Moyen-Orient. Le Premier ministre Sébastien Lecornu s'est une nouvelle fois adressé aux agriculteurs de France au travers d'une lettre ouverte publiée sur X. Il a réaffirmé sa volonté d'adopter une loi d'urgence agricole. Adopté hier en commission à l'Assemblée nationale, le texte sera débattu à partir du 19 mai dans l'hémicycle. Ce projet de loi contient notamment des mesures sur le stockage de l'eau et l'élevage. Une proposition de loi portée par les écologistes vise à mieux protéger les habitants des quartiers et lanceurs d'alerte menacés par les narcotrafiquants. Elle est examinée aujourd'hui au Sénat, après avoir été votée à l'Assemblée nationale. Politique toujours, Elisabeth Borne, ancienne première ministre, a quitté hier la direction de Renaissance pour lancer son propre mouvement. Elle avait pris ses distances avec Gabriel Attal, dont la candidature à l'Élysée ne fait désormais plus aucun doute. Ils sont en finale, les Parisiens se sont qualifiés pour la finale de la Ligue des Champions. Le PSG a fait match nul un but partout hier soir sur la pelouse du Bayern de Munich. Tenant du titre, ils se hissent donc en finale pour la deuxième année consécutive et ils affronteront Arsenal le 30 mai prochain à Budapest. Et en marge de ce match, des heurts ont éclaté. Les forces de l'ordre ont réalisé 127 interpellations dans l'agglomération parisienne, selon le ministre de l'Intérieur. Il évoque également 11 blessés, dont un grave, et 23 policiers blessés légèrement.

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1: Le cadmium, une imprégnation qui explose en France. Le cadmium, métal lourd, cancérogène, est omniprésent dans notre environnement et surtout dans notre assiette. Les engrais phosphatés importés, en particulier ceux provenant du Maroc, où les teneurs en cadmium sont élevées, sont pointés du doigt. Le cadmium pénètre facilement dans les végétaux par leurs racines, contaminant ainsi la chaîne alimentaire. Les aliments les plus contributeurs à l'apport en cadmium sont le pain et les produits de panification, les légumes, notamment les épinards, les pommes de terre et les produits qui en contiennent. D'autres aliments comme les crustacés, les mollusques, les abats, les biscuits sucrés et salés, les barres de céréales, le chocolat et les algues ont également des teneurs élevées. À noter aussi chez les fumeurs, le tabac constitue une source supplémentaire d'exposition au cadmium. Les aliments issus de l'agriculture biologique peuvent également contenir du cadmium. En effet, certaines matières fertilisantes autorisées en agriculture biologique peuvent aussi contribuer aux apports en cadmium dans les sols. Ainsi, le mode de production biologique ne permet pas à lui seul d'éviter l'exposition au cadmium. Le cadmium est notamment responsable du développement de cancers du poumon, mais on le suspecte également fortement d'être un agent cancérogène pour la prostate, les reins, le pancréas ou encore le sein. Il peut aussi favoriser l'apparition de maladies rénales et fragiliser les os. Réduire son exposition à cette substance. Manger moins de blé, plus de légumineuses et arrêter de fumer. La première est de limiter certains produits à base de blé. Cette céréale, ainsi que d'autres, absorbe particulièrement bien le cadmium. Céréales du petit-déjeuner, gâteaux ou encore biscuits doivent donc être limitées. L'Agence nationale de sécurité sanitaire incite également à introduire davantage de légumineuses dans ses repas. Lentilles, pois chiches, haricots, ces produits contiennent beaucoup moins de cadmium que les céréales. Limitez aussi le chocolat, la fève de cacao ayant tendance à particulièrement concentrer cette substance toxique. Enfin, les aliments les moins contaminés par le cadmium sont la viande, issue des animaux d'élevage, les chaînes de certains poissons, cabillaud, truites, merlus, le miel, les fruits, le lait.
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FC26 est le jeu vidéo le plus vendu de l'année 2025. Les jeux vidéo de sport ont encore eu la cote sur le marché du divertissement l'année dernière en 2025, à commencer par eSport FC26 écoulé à 1,3 million d'exemplaires, soit plus que tout autre jeu sur l'année 2025. La poussée continue donc pour le secteur du jeu vidéo en France, en croissance de 3% en 2025 par rapport à l'année 2024. Une réussite qui doit beaucoup une nouvelle fois aux jeux vidéo de sport, deuxième genre le plus populaire parmi les jeux achetés dans le pays, juste derrière les jeux d'action. Dans le lot, la licence eSport FC, anciennement FIFA, a particulièrement performé, comme toujours avec 1 300 386 copies écoulées. FC 26, dernier sorti en date, le 26 septembre dernier seulement, a été le jeu le plus vendu en 2025, toutes consoles confondues, juste devant FC 25 et loin devant Call of Duty Black Ops 7, le troisième. Sans intégrer le top 20 des jeux les plus vendus, d'autres jeux de sport ont également été particulièrement en vue sur le marché l'année dernière, comme NBA 2026, F1 25 et Gran Turismo 7, dont le top 20 des jeux les plus lucratifs, là aussi largement dominé par FC 26. On se retrouve très vite avec d'autres actus jeux vidéo.

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1: Bonjour à tous, les programmes télé et la télévision pour ce soir jeudi. On débute avec la chaîne TF1 qui nous propose ce soir le film On a retrouvé la 7ème compagnie. Sur la chaîne France 2, le magazine Envoyé spécial. Sur France 3, place à la série Cassandre à partir de 21h10. Sur la chaîne France 4, le film Rue des Dames diffusé dès 21h. Sur la chaîne M6, rendez-vous avec le jeu Top Chef diffusé dès 21h10. Sur la chaîne TFX, rendez-vous avec le film Percy Jackson, le voleur de foudre, diffusé dès 21h10. Et enfin, pour terminer, rendez-vous par exemple ce soir sur la chaîne Sister, avec le film Le retour de la momie. Avec tout ça, bonne soirée télé.
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1: Bonjour à tous. Dans l'actualité people du jour, on parle de Todd Bridges. L'amour dure 3 ans. Mariage pluvieux, mariage heureux. Eh bien, pas forcément. 3 ans après avoir épousé Betty Jo B. Hershey, la star d'Arnold et Willy a demandé le divorce. L'acteur sexagénaire de renavant et la photographe ne se connaissaient-ils pas assez, eux qui s'étaient unis 9 mois après leur rencontre via une application? Eh bien, possible. Ils souhaiteraient en tout cas que les choses ne s'enveniment pas. Je chéris le temps partagé et lui souhaite le meilleur, a indiqué Todd donc à la presse. On se retrouve très vite avec d'autres actus people.
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1: Bonjour à tous. La France se dit prête à sécuriser le détroit d'Ormuz. Le porte-avions Charles de Gaulle s'est prépositionné dans la région du Golfe. Selon Emmanuel Macron, le déblocage du détroit doit être traité à part des discussions entre l'Iran et les États-Unis sur la résolution du conflit. Parallèlement, la consommation française de carburant routier a enregistré en avril une forte baisse de 11% sur un an. Cela traduit, selon les experts, une adaptation des comportements face à la flambée des prix à la pompe. Une proposition de loi portée par les écologistes vise à mieux protéger les habitants des quartiers et lanceurs d'alerte menacés par les narcotrafiquants. Elle est examinée aujourd'hui au Sénat après avoir été votée à l'Assemblée nationale. Politique toujours, Elisabeth Borne, ancienne première ministre, a quitté hier la direction de Renaissance pour lancer son propre mouvement. Elle avait pris ses distances avec Gabriel Attal, dont la candidature à l'Élysée ne fait aucun doute. Il a reconnu les faits. Dans l'Aisne, l'homme de 23 ans soupçonné d'avoir poignardé mortellement une collégienne de 14 ans hier a tout avoué en garde à vue. Des millions de médicaments contrefaits et potentiellement mortels ont été saisis par Interpol et 270 personnes interpellées dans 90 pays. La marchandise illicite a une valeur estimée à 15,5 millions de dollars. Une importante pollution aux hydrocarbures a été constatée lundi dans le bassin du Merlançon à Aubagne, dans les Bouches-du-Rhône. La mairie a déposé une plainte après l'identification de l'entreprise en cause grâce aux caméras de vidéosurveillance. Il va y avoir du monde sur les routes en cette veille de week-end prolongée du 8 mai. Bison futé hisse donc le drapeau rouge. La circulation s'annonce difficile, particulièrement en Île-de-France et vers les barrières de péage. Les axes desservant l'Atlantique, la Méditerranée et les frontières du Nord-Est seront saturés. Et puis ils sont en finale. Les Parisiens se sont qualifiés pour la finale de la Ligue des champions de football. Le PSG a fait match nul un but partout hier soir sur la pelouse du Bayern Munich. Tenant du titre, ils se hissent donc en finale pour la deuxième année consécutive.

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1: La salle de bain est devenue un lieu de bien-être et non plus simplement d'hygiène. Elle ne cesse de s'agrandir et d'évoluer pour encore davantage de plaisir. Sans négliger l'incontournable tendance aux économies d'eau, d'énergie et au très sérieux développement durable, eh bien pensons un petit peu à la partie déco, si vous le voulez bien. Les LED sont de plus en plus présents. Ils transforment les cloisons de douche en véritables tableaux de lumière, éclairent discrètement les toilettes la nuit. Enfin, le lavabo s'affine pour devenir ultra chic. Ces éléments techniques, souvent peu esthétiques, deviennent invisibles. Le plus, dans votre salle de bain, la musique omniprésente. Et quand la musique est bonne, c'est bien connu, il n'y a plus aucune raison de sortir de ce petit îlot de bonheur qui est devenu donc votre salle de bain. Il n'y a plus qu'à se détendre.
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12: Bonjour et bienvenue, c'est Cinérama, une demi-heure pour parler de cinéma, des films qui sont sur les écrans, et puis on a aussi aujourd'hui le plaisir d'écouter un réalisateur et son comédien. Le réalisateur c'est Fabien Gorjard et le comédien c'est Lies Salem, et c'est pour le film La Comédie, c'est quoi l'amour, un film sur la famille. Et puis je vous parlerai aussi d'un autre film sur la famille, et le titre est éloquent hein, puisque c'est Mon grand frère et moi de Ryota Nakano. Quant à toi Sophia, un film.
13: Oui, on parlera pas de famille mais de liens interpersonnels quand même. Je vous parlerai de Cosmos de Germinal Roux.
12: Et puis toi Guillaume, est-ce qu'on parle de famille avec tes films?
14: Ben pas vraiment, moi avec moi on voyage, on va en Italie avec Vivaldi et moi, et puis en Afrique avec La Captive du désert.
12: Et nous commençons à nous promener dans un village du Yucatan pour vivre la rencontre entre un gardien maya et une écrivaine venue de Mexico qui fait naître un lien inattendu. Nous parlons de Cosmos.
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13: Et si ralentir devenait un geste politique pour regarder autrement, écouter vraiment? Cosmos, le nouveau film de Germinal Roux, nous propose exactement ça. Depuis plus de 20 ans, ce photographe et cinéaste franco-suisse construit en noir et blanc une œuvre tournée vers les marges et les oubliés. Après Left Foot, Right Foot en 2013 et Fortuna, doublement primé à la Berlinale en 2018 hein, avec Bruno Ganz, il signe ici son troisième film, une œuvre contemplative, radicale et pas toujours facile à habiter. Le cinéaste Wim Wenders parle d'un film qui l'a émerveillé comme rarement. Cosmos a aussi été récompensé au FIFDH de Genève en 2025, où il a été salué comme une lettre d'espoir et d'amour à l'humanité. Mais derrière cette beauté sensorielle, une question affleure: jusqu'où peut-on suspendre le temps sans finir par tenir le monde et ses personnages à distance?
16: Quand tu n'en parles pas, Yano ko chikasho ko binunach talo tila ka holy milubo.
13: Nous sommes dans la péninsule du Yucatan au Mexique. Léon a 62 ans, c'est un paysan, maya, analphabète, gardien des secrets de la nature et des esprits qui vit dans une cabane au cœur de la jungle. Sauf que cette petite maison va être rasée, des promoteurs ont décidé de tracer une route à travers sa propriété. Un de ces coups de force hein, du capital contre les terres indigènes. De son côté, Lena a 68 ans, c'est une femme de lettres, bourgeoise érudite, blanche, ancienne universitaire hein, et critique d'art, récemment arrivée de Mexico parce qu'elle est malade, gravement, et qu'elle est venue ici pour finir ses jours. Ces deux-là n'auraient jamais dû se croiser, et pourtant il y aura d'abord une première conjonction à la pharmacie, puis le chien de Lena, Bruno, va faire le lien entre elle et lui. Et de cette rencontre improbable va naître quelque chose de profond, de silencieux et de très beau, un conte philosophique sur la vieillesse, la finitude et ce lien d'amour essentiel qui traverse même la mort. Soyons clairs d'emblée, Cosmos est un film assez exigeant. 2h26 de méditation en noir et blanc au format 1.33, le fameux 4 tiers, presque carré, intimiste, et un rythme contemplatif qui suppose qu'on accepte de ralentir avec lui. C'est un film dans lequel on entre ou Pas du tout, et visuellement, bah, quand on y entre, c'est saisissant. La direction de la photographie est co-signée Inti Briones, un chef opérateur chilien qu'on a vu briller sur Neruda de Pablo Larraín, et Ro lui-même, fidèle à son langage de photographe. La composition des plans porte cette attention au cadre et au contraste, hein, qui est la marque d'un regard formé par des années de photographie documentaire. Le film use abondamment des pillow shots, hein, ces plans contemplatifs popularisés par Ozu, convoqué ici comme chez Vera Cetacool, des feuillages dans le vent, l'eau d'une cénote, la terre, le ciel assombri, autant de poses qui font de la nature non pas un décor, hein, mais une présence imprévisible et structurante.
7: Quédate aquí tan tranquilo.
16: Pues van a derrumbar a mi casa.
7: ¿Quiénes?
16: Los ricos.
13: À ce travail de l'image s'ajoute un design sonore très immersif, la jungle du Yucatan captée dans toute son épaisseur, indissociable de la cosmovision maya que porte Léon. Cette vision du monde où l'humain ne se pense jamais séparé de la nature, où le visible et l'invisible coexistent, où le temps n'est pas linéaire mais un cycle. Pour ce qui est du casting, Angela Molina, l'inoubliable actrice de cet obscur objet du désir de Buñuel en 77, hein, qui a depuis traversé Almodovar, Bellocchio, Ridley Scott, est bouleversante de dignité dans ce rôle d'une femme qui apprend à la prise. Face à elle, Andrés Katzin n'est pas acteur professionnel, c'est un vrai paysan maya dont la connaissance de la forêt, des étoiles et la cosmovision de sa communauté irrigue chaque plan d'une authenticité qu'aucun jeu n'aurait pu simuler. Le film est d'ailleurs tourné en langue maya et espagnole et c'est un geste politique en soi, la langue maya est presque absente du cinéma contemporain.
7: Me miras así. ¿Te gusta verme así? Has despertado en mí muchas cosas que yo intentaba olvidar.
13: Alors oui, la dramaturgie s'effrite par endroits et à force de vouloir suspendre le temps, Ro prend aussi le risque de suspendre le récit, au point que la beauté finit parfois par remplacer ce qui devrait nous relier au personnage. Est-ce que la contemplation devient un refuge esthétique ? Est-ce que le film évite le politique concret ? Les notions d'expulsion, de colonialité, de classe ? Bon, il nous offre en tout cas un espace pour contempler et peut-être méditer sur notre propre finitude, si on est prêt et prête à se laisser ralentir.
12: En tout cas, je n'ai vu que la bande-annonce, mais les images ont l'air splendides, effectivement.
13: Splendide.
12: Ouais. Cosmos, ce film est en salle depuis le 6 mai. Un couple divorcé se lance dans une démarche pour annuler son mariage religieux, ravivant au passage des sentiments qu'il pensait éteints. C'est quoi l'amour ?
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12: Prix du jury et prix d'interprétation féminine pour Laure Calamy au Festival de l'Alpe d'Huez. C'est pas mal du tout hein, pour C'est quoi l'amour, comédie de Fabien Gorjard sur la famille recomposée. La famille est une question qui intéresse le réalisateur. Dans Diane à les épaules, il racontait comment elle était transformée par la GPA. Et puis en 2021, dans La vraie famille, un petit garçon adopté à 18 mois repartait vivre avec son père biologique. Ici, nous suivons Marguerite et Fred qui ont eu un enfant il y a plus de 20 ans et sont séparés. Marguerite a refait sa vie et a un autre enfant, Fred, lui, compte justement eh bien, se remarier. Mais sa promise étant très religieuse, elle veut un mariage à l'église. Problème, pour pouvoir repasser devant le prêtre, Fred doit faire annuler son précédent mariage à l'église. Si Fred présente cela comme une simple formalité, cette procédure de nullité du sacrement de mariage revient à considérer que l'union eh bien, des anciens époux n'aurait jamais dû avoir lieu car il y avait un vice caché. C'est aux autorités ecclésiastiques de mener l'enquête pour s'assurer eh bien, que le mariage n'avait effectivement aucune raison d'être. Cette situation va bouleverser beaucoup de choses, surtout chez Marguerite. Les anciens époux en viennent à questionner leurs liens passés mais aussi présents. Ils en viennent à se questionner sur l'amour, sur ce qui unit ou désunit. Se sont-ils d'ailleurs jamais aimés ? Le doute est existentiel. Et symboliquement, eh bien, que devient leur fille qui serait le fruit d'un amour maintenant nié ? Que représente un enfant finalement ? Fabien Gorjard déploie une solide écriture hein, permettant de lier les personnages. Alors il y a les ex-époux, mais aussi les nouveaux compagnons, et puis les enfants dont l'une adolescente vit, eh bien, elle, une histoire d'amour. Le trouble s'empare des deux personnages principaux, tandis que les autres eh bien, s'adaptent à cette situation qui emmène tout le monde de Rouen au Vatican.
6: Ça me ferait trop plaisir de venir.
11: Moi aussi, je viens.
17: Tom, il dit qu'il pourrait venir, ses parents, ils sont chauds.
18: Moi, je me débrouille super bien en italien et je connais hyper bien la ville, je suis un super guide.
19: Ah bah
20: oui, tu viendrais.
4: on s'est mariés. On s'est mariés comme ça. Vous étiez beaux tous les deux. Et quand on s'est séparés comme ça.
12: Le grand intérêt de C'est quoi l'amour, qui aurait pu s'appeler C'est quoi la famille, était d'envisager la famille comme un espace sentimental et émotif à construire, différent pour chaque individu. La comédie naît des dialogues, mais aussi des situations, et est soutenue par un casting impeccable, avec une Laure Calamy forcément alors excessive, et un Vincent McCain lunaire. La fin, qui sonne comme un épilogue et prend la forme d'un discours, est remarquable, permettant à tous les ex-conjoints, belle-mère et beau-père, de s'identifier. Malgré ces quelques excès, cette comédie sonne vraiment juste. Et on a le plaisir d'écouter Fabien Gorjard et le comédien Lies Salem, que j'ai rencontré, alors on dit dans le métier en one-to-one, mais dans le monde de la francophonie on dit en face-à-face. Donc c'était un vrai plaisir. Et donc Lies Salem joue le compagnon de Marguerite, et le réalisateur, eh bien lui, s'est contenté de faire le film. Nous écoutons.
11: Moi, c'est Marguerite. Dans ma vie, il y a Sofiane et notre fille Raphaël.
19: Les petits copains, les devoirs, le sport, tout rentre pas.
20: C'est pas les petits copains, c'est le petit copain.
21: On peut parler de tout ça à la maison. Merci. Tu prends ça comme un exercice. C'est des choses qui arrivent.
12: Fabien Gorjard, vous avez sorti un film qui s'appelle C'est quoi l'amour ? Bon, c'est une question très intéressante. Et c'est même particulièrement osé. Comment vous est venu ce sujet ?
22: Bah, il est venu d'avoir entendu parler des procès en unité de mariage. Hein. Donc, en gros, un procès en unité de mariage, c'est au sein de l'Église catholique. Si on veut se marier à l'Église et qu'on s'est déjà marié à l'Église, eh ben, on n'a pas le droit. La seule manière de le faire, c'est de prouver que le premier mariage n'avait pas de raison d'être. Donc on rentre dans ces démarches-là qui sont une procédure, un procès de type inquisitoire. Et donc dans le film, en fait, le personnage qui est joué par Vincent McCain vient voir son ex Laure Calamy, qui joue Marguerite, et en lui disant « Écoute, j'ai rencontré quelqu'un, et on sait qu'ils sont séparés depuis très longtemps, ils ont une fille... qui a 22 ans, et j'ai rencontré quelqu'un, pour elle c'est super important de se marier à l'église, mais comme nous on s'est marié à l'église, eh ben je peux pas, il faudrait qu'on fasse une procédure, tu verras, c'est trois fois rien, et en fait c'est pas du tout trois fois rien qui va se passer, parce que la procédure est bien plus complexe, et c'est surtout, ça va être un endroit un peu, ça va les mettre dans une espèce de vertige, où ils vont devoir regarder ce qu'a été leur histoire, tout en vivant ce qu'ils sont en train de vivre aujourd'hui. Donc Marguerite, elle est mariée avec Sofiane, qui est interprétée par Aliès, qui est avec nous là, et ils ont une fille aussi, qui a 15 ans, qui vit sa première histoire d'amour, qui prend beaucoup de place, comme va prendre beaucoup de place l'histoire d'amour de la première histoire d'amour de Marguerite. Et puis il y a Chloé, donc le personnage qui est joué par Mélanie Thierry, qui est donc celle qui veut absolument se marier à l'église. Et puis bien sûr Léa, leur fille de 22 ans. Ils vont tous se retrouver finalement au travers de cette procédure. Ça va les amener loin. Je dis pas vers où, mais ça va les amener loin.
12: Justement, ce qui est intéressant, c'est quand ça débute. Alors il est question du passé, du présent, du futur. Et dans le présent, l'histoire d'amour la plus présente, c'est celle qui viendrait des hormones, hein, de l'adolescence. Et justement, ce qui est intéressant, c'est que ce serait pas ça la définition de l'amour. Vous allez en donner un autre aperçu avec Laure Calamy et Vincent McCain.
22: La définition de l'amour, le film essaye d'élargir la question de plus en plus. Plus on avance dedans, plus on voit qu'elle déborde. Elle déborde sur qui? L'amour, c'est l'accumulation de tous nos amours, en fait, finalement aussi. C'est ça. La vie, on a plusieurs histoires et il en reste toujours des traces. Et comment on fait avec? Raphaël, elle vit sa première histoire d'amour, mais au fond c'est aussi une histoire miroir de celle qu'a été Marguerite et Fred. Il y a une sorte de superposition toujours dans le film entre le passé et le présent, et avec du passé qui s'incarne dans le présent, quoi.
11: Il y a aussi Léa.
23: Bon, faut que j'y aille là.
11: La fille que j'ai eue avec mon ex, Fred.
24: Toi et moi, on s'est mariés à l'église et je peux pas m'y remarier, tout simplement parce qu'on peut pas se marier deux fois à l'église.
4: Tu vas te marier ?
24: Bah oui.
12: Sur cette définition de l'amour, alors il est question de l'amour, effectivement. C'est difficile de parler de la fin, puisque c'est la fin, mais donc dévoiler la fin d'un film, enfin voilà, c'est compliqué. Mais le film se déplace, effectivement, vous le dites, cette histoire a des dommages collatéraux, et j'ai l'impression que vous parlez, enfin, c'est sûr même, vous parlez de la famille recomposée. Et ça, je trouve que c'est un thème très important de ce film.
22: Ah bah oui, bien sûr, c'est au fond, c'est ça que j'avais envie de retracer, montrer que, voilà, tous les possibles de la famille. Moi, je suis un enfant de divorcé, je me suis moi-même séparé. Voilà, la famille recomposée, j'en suis un fruit.
25: Vous ne pouvez pas savoir ce que ça me fait, là, d'être ici comme ça avec nous.
21: Ça me remue un peu, quoi, tout ça.
12: Justement, parlons de cette reconversion de la famille, Ilyes Salem. Vous jouez le compagnon de Laure Calamy. Et justement, vous sentez que le fait que votre compagne retourne dans son passé, ça a quelque chose de dangereux, de perturbant.
0: Bah, évidemment, oui. C'est-à-dire qu'il sent assez rapidement, il a l'intuition que... Bah, ça va être un peu particulier parce qu'elle va se replonger dans une ancienne histoire d'amour et que, bah, en s'y replongeant, il y a sans doute une mémoire affective, sensorielle, charnelle qui va remonter et que qu'est-ce que ça va donner. C'est effectivement pas ultra rassurant pour lui, mais je crois qu'il, moi je trouve qu'il y va de la meilleure manière qui soit, c'est-à-dire qu'il tant que faire se peut, il accepte, il accompagne ça avec un peu d'humour. Il y a deux, trois petits moments, moi, que j'aime bien dans le film. Il fait des petits tests pour voir si elle a toujours gardé son humour, voilà, des choses comme ça. Donc, moi, ce qui me plaisait bien, c'était que dans la partition du film, en fait, et donc dans cette multitude de réponses possibles à la question que pose le titre, c'est quoi l'amour, Sofiane en est une, c'est-à-dire qu'il, c'est un peu comme sur une partition de musique symphonique, si vous voulez, c'est un pupitre. Et ce pupitre-là, c'est de jouer, bah, je t'accompagne, j'accepte que tu, finalement, que tu redonnes du temps à une ancienne histoire, voire même que tu, et je reste dans le coin. Et comme je peux, on s'est toujours dit aussi, moi, c'est quelque chose, une intuition que j'ai eu aussi dès le départ, c'est que si c'est, la femme avec qui il vit, la mère de son enfant, sa maîtresse, c'est aussi sans doute sa meilleure amie. Et qu'il la connaît parfaitement. Et qui connaît sa fantaisie et qui sait de quoi, comment dire, quand de quoi elle est capable pour un bon moment de joie. Et donc je pense qu'il se dit, bah, je vais quand même venir à Rome, hein, histoire que, parce que Rome, ça peut devenir une espèce de flipper dans lequel elle serait une balle, et voilà. Et donc j'y suis allé un peu comme ça, voilà, jusqu'au moment où effectivement, bah, là, il est un peu saoulé, quoi, et il le fait savoir.
12: Fabien Gorgeard, C'est quoi l'amour? J'ai l'impression qu'il y a tout de suite un changement d'échelle qui est propice à la comédie, évidemment, parce que au début, on est à Rouen, ça devrait concerner que deux personnes, et puis après, on se retrouve à Rome, et ça concerne tous ceux qui sont liés à ces deux personnes. Et bon. Là, on spoilerait si on parlait d'un personnage important qui intervient, mais vous faites en plus intervenir. Enfin voilà, il y a une espèce de surenchère.
22: Bah, c'était vraiment l'idée. Ça m'amusait beaucoup de dire que j'allais faire un film qui commence dans un centre commercial et qui finit au Vatican. Voilà. Donc, et c'est ça le chemin, la question et le chemin et les personnages qu'on rencontre n'arrêtent pas de. C'est un cercle qui n'arrête pas de s'élargir de plus en plus. Et voilà. Et où du coup, on donne. C'est le film triche d'une certaine manière en faisant croire que ça soit une comédie de remariage, ça va concerner que deux personnes, et puis finalement plus ils s'interrogent sur leur histoire, plus on voit que leur histoire, elle ne concerne pas qu'eux, elle concerne aussi tous les gens qui sont autour d'eux. Ça, c'était vraiment ce qui m'a guidé dans l'écriture.
3: Bon, et du coup, il y a aussi Chloé,
5: la compagne de Fred.
8: Je dois signer quoi?
9: C'est un peu plus compliqué qu'une signature, mais enfin, c'est pas la mer à boire. Hein.
10: Est-ce avec lui que vous avez perdu votre virginité?
8: Il a pas arrêté de sous-entendre que j'étais une énorme pute, parce que toi, t'as dit que j'avais couché avec tout le monde, à tout va.
9: Non, non, attends.
8: Qu'est-ce que tu fous avec une ultra-cato, toi?
9: Je l'aime, figure-toi.
26: C'est au Vatican que le dossier sera traité. Plutôt sympa comme châtiment. Un petit voyage à Rome.
12: C'était Fabien Gorgeard et le comédien Ilyes Salem pour C'est quoi l'amour en salle depuis le 9 mai. Vivaldi va changer la vie d'une orpheline. Nous parlons de Vivaldi et moi.
27: Pardonnez-moi, mais la situation est très délicate.
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29: Ce film est une catastrophe.
14: Alors, il n'y a pas que l'horrible Michael, hein, le biopic géographique terrifiant de paresse et de consensualité qui a le monopole de faire revenir une icône mondiale d'entre les morts pour mieux hanter nos écrans. Non. Face au roi de la pop, l'Italie contre-attaque en comptant faire les beaux jours de notre printemps cinématographique puisqu'elle dégaine Primavera, soit le printemps. Et donc, chez nous, un plus simple et clair Vivaldi et moi. Alors, les mélomanes auront immédiatement reconnu l'allusion à l'une des compositions les plus célèbres, hein, du musicien vénitien, qui est la première partie de l'ensemble justement nommée Les Saisons. Et les mélomanes seront contents de voir qu'en lieu et place d'un tâcheron comme Antoine Fuqua, ici c'est un spécialiste de la musique qui prend les rênes de l'entreprise, puisque Vivaldi et moi est l'œuvre de Damiano Micheletto, un metteur en scène d'opéra s'étant déjà frotté entre autres à Rossini, au Conte d'Hoffmann, à Carmen ou encore au Barbier de Séville.
30: Ogni domenica sogniamo dietro una grata perché nessuno deve mai vederci in volto.
31: Sono tutte così timide?
32: Educate all'obbedienza, istruite.
14: Mm. Vivaldi et moi nous amène au début du XVIIIe siècle, entre les murs de l'Hospedale della Pietà à Venise, qui recueille et forme de jeunes orphelines à la musique. Alors contrairement à une école musicale ou à une formation plus classique, hein, pourrons-nous dire, ces jeunes femmes et filles sont dissimulées au public, souvent masquées ou disposées derrière une grille. Cela n'empêche pas les missions souvent importantes d'un qui sont déléguées à cet orchestre féminin, puisqu'il se produit pour les riches mécènes de l'Institut et attire le beau monde de la Lagune. Ce système permet de subvenir aux besoins de l'institution, mais est paradoxal car, loin de créer des vocations, la rigidité de l'établissement fait que ses propres interprètes ne peuvent pas vraiment croire que la musique est autre chose qu'un divertissement. Cécilia, la vingtaine, se distingue par la pratique virtuose de son instrument et y excelle en tant que violoniste. Alors tout irait pour le pire dans cette étrange vie compartimentée et religieusement tournée vers la musique si l'arrivée d'un nouveau maître de musique, Don Antonio Vivaldi, n'était pas venu bouleverser sa vie et celle de l'hospédale. Au-delà de la musique, Vivaldi va permettre à Cécilia de s'épanouir sous son mentorat et bien évidemment sa musique, de combattre sa situation et les choses qui l'enfermaient dans sa situation de femme et sa perception de son art. Car derrière l'orpheline qui pourrait rester anonyme comme son poste l'exige, il décèle un potentiel qui pourrait servir ses créations, faisant ainsi l'amalgame heureux du talent conjugué à la pureté de sa pratique.
1: Abbiamo un primo violino.
2: Io?
1: Come ti chiami tu?
2: Cecilia.
1: Ma tu hai qualcosa che le altre non hanno.
14: Alors on le comprend assez vite, si le titre français met, par souci de bien marqueter son film, le célébrissime Vivaldi en avant, Primavera, c'est avant tout l'histoire de Cecilia qui racontait. Un peu comme l'excellent Orson Welles et moi de Richard Linklater, dont le titre et l'angle de traitement du sujet a dû inspirer les producteurs de Primavera. Vivaldi reconnaît en Cecilia un talent singulier et lui confie le rôle de premier violon, mais il reste à faire sauter les chaînes de l'orphelinat dont elle est prisonnière et qui exploite ses dons, mais aussi un mariage arrangé qui menace de l'éloigner de son art et de son désir profond de trouver sa propre voix. Alors sans surprise, le film fait basculer la peinture d'une discipline de fer des concerts à la naissance d'une sensualité, intimité, individualité et volonté totale de liberté. Derrière la recherche de la musicienne parfaite, il y a une quête d'identité, où l'art se révèle comme un espace de résistance et d'émancipation. C'est bien évidemment là que réside toute la force du film, car s'il ne brille pas particulièrement par sa mise en scène, il est bien évidemment difficile de résister d'une part à sa musique et bien évidemment à ce schéma absolument intemporel qui ne peut être qu'inspirant.
5: Più impeto! Più impeto! Mi sto addormentando!
2: Non voglio più sposare, ma sposandovi avrei dovuto rinunciare alla musica.
6: Io non posso far nulla, ma voi invece sì?
14: La leçon est belle, si belle qu'on pourrait presque oublier son message fondamental. Derrière une musique pleinement effective qui touche l'âme tout autant qu'elle élève celle qui la compose, il y a un être complet, libre et entier. Alors peu importe alors si on a droit aux habituelles approximations historiques et autres arrangements romanesques avec la réalité, le genre nous ayant déjà délivré en pareille circonstance l'un des plus grands films de tous les temps à mes yeux avec le Amadeus de Miloš Forman. Alors bon, Vivaldi et moi en est certes loin, mais est parfaitement recommandable, et ce même au-delà du cercle déjà acquis des mélomanes.
12: Eh bien, ce film est en salle depuis le 6 mai. Dans l'immensité du désert, une femme retenue, captive, lutte pour survivre et préserver sa liberté. Nous parlons de la seule œuvre de fiction de Raymond Depardon, La captive du désert.
7: Bah oui, c'est le film est bien.
13: This is Cinerama.
7: Oui, c'est bien mon avis.
15: Bon, je sais que j'ai joué, j'ai perdu.
16: Qu'est-ce que vous avez joué ?
15: Bah ma vie,
14: Au-delà du photographe mondialement connu, il y a aussi le cinéaste qu'une rétrospective va vous faire découvrir ou redécouvrir en ce moment en salle. Raymond Depardon est affilié au documentaire car c'est tout naturellement qu'il a pu faire valoir son art de la photographie et de la captation artistique du moment à ce format bienvenu, mais il s'est aussi aventuré vers des terres plus difficiles. En l'occurrence, il s'agit ici de l'Afrique et du Tchad, et en s'inspirant de l'histoire de Françoise Clostre à travers un film de fiction. Mais chassé de naturel, il revient au galop. Surtout quand vous avez l'habitude d'immortaliser ce fameux naturel. Alors on va voir que si La captive du désert est bien un film de fiction, le seul, comme tu l'as mentionné Vincent, de Depardon, il emprunte énormément à la vie et à tout ce qui a pu nourrir son œuvre auparavant.
17: Qu'est-ce qui se passait dans ma tête? Je sais pas. J'avais envie d'être photographe ou chasseur d'images.

0: La captive du désert, c'est donc Françoise Clostre, une ethnologue et archéologue française qui va connaître une triste heure de célébrité au mi-temps des années 70, en cela qu'elle va être prise en otage lors de l'un de ses voyages. Captive pendant plus de 1000 jours entre les mains des rebelles tchadiens, son destin croisera celui de Raymond Depardon, puisqu'en tant que reporter et photographe, il va filmer et même interviewer Françoise. Cette interview va émouvoir l'opinion publique et va forcer le gouvernement à intervenir de manière plus conséquente, alors que la passation de pouvoir autour de Valéry Giscard d'Estaing freinait une manifestation forcément politique dans ce conflit. Alors ironiquement, Depardon filmera lui aussi Giscard dans le depuis devenu célébrissime une partie de campagne à la même époque.
1: Vous la tournez
2: vers voilà,
1: tu me donnes des milliers.
3: Et une autre chose aussi, c'est que j'avais envie de faire du cinéma.

0: Alors soyons honnêtes, hein, La Captive du désert n'est pas pour tout le monde. Hein. Malgré son résumé qui pourrait laisser penser à un thriller, voire à un potentiel film d'action, vu qu'il est question d'une prise d'otage, de fuite en pleine nature et de tentatives multiples d'évasion, il n'en est rien. Hein. On est très loin du Sorcerer ou du Traqué de William Friedkin, voire même d'Aventure en Birmanie de Raoul Walsh. On se rapproche plus de Walkabout, hein, de Nicolas Roeg. La Captive du désert est l'occasion de se plonger dans ce que la nature dépeinte dans le film procure, un instant d'éternité qui remet l'homme à sa place. Dans le désert, il n'y a rien. Pas de distraction, pas d'énergie, pas de temps. Hein. Il n'y a rien que le soleil et les variations des dunes qui entraînent invariablement une perte de repère et le sentiment de contempler un bout d'éternité, alors que le spectacle de la nature nous rappelle que nous sommes, nous aussi justement, l'un de ces petits grains de sable qui composent l'univers. C'est donc un voyage sensoriel que nous invite Depardon et pas du tout à une réflexion sur la légitimité ou non de Françoise à être dans ce pays, à la légitimité ou non de ses ravisseurs de la kidnapper, juste l'homme, ou plutôt la femme, et la nature, la vraie, intense, aussi paisible qu'implacable.
1: Pour quelqu'un qui a envie de mourir, vous êtes bien sourire.
2: Dans mon parti politique, moi, je vais supprimer les psychiatres.
3: Dans notre métier d'agriculteur, il faut pas aimer son métier, il faut être passionné.
0: Et s'il faut bien avouer que le rythme risque d'endormir plus d'un spectateur, il serait pour autant extrêmement dommage de ne pas aller voir ce film sur grand écran, tant il a été pensé pour ce format. La précision de l'œil de Depardon et sa science des cadrages permettent un saisissant effet de 3 dimensions sans aucun procédé technique. Et son long métrage de fiction est une succession de plans tous plus beaux les uns que les autres, quand ils ne sont pas tout simplement à couper le souffle. On ne peut qu'admirer la persévérance de l'artiste et de son équipe technique lorsque on pense à ce que certaines prises de vue ont dû nécessiter comme logistique dingue pour attraper le bon plan large au bon moment de la journée, car ici, le spectaculaire est naturel.
4: Ce film, comme d'autres de Raymond Depardon, est visible dans certains cinémas. Après la mort de son frère, une jeune femme doit gérer son héritage chaotique et découvre peu à peu un lien qu'elle n'avait jamais su voir. Nous parlons de Mon grand frère et moi.
5: Comment faites-vous pour choisir un film ?
6: Cinérama.
7: Qu'est-ce que vous voulez dire par là ? Précisez.
4: Avec la famille Asada, le réalisateur japonais Ryota Nakano avait rencontré un beau succès dépassant les 250 000 entrées, ce qui pour un film japonais est quand même remarquable. C'est encore les liens familiaux qu'il scrute avec Mon grand frère et moi. On suit Riko, une femme écrivaine, mère de deux enfants, qui doit retourner dans sa ville natale pour le décès de son frère, une tâche qui lui déplaît, alors non pas tant parce qu'il est question de la mort, mais parce qu'il s'agit de son frère avec qui elle a pris ses distances. Des flashbacks nous font comprendre pourquoi il en est ainsi quand il était jeune. Quels que soient ses comportements, le frère attirait l'attention des parents qui délaissaient alors la jeune fille. En vieillissant, cet homme plutôt excentrique a eu beaucoup de mal à se fixer, à trouver un travail, si bien qu'il a toujours tenté de demander de l'argent à sa sœur qui n'avait plus que ce lien-là avec lui, un soutien financier. En venant s'occuper des préparatifs des funérailles, Riko retombe sur son ex-belle-sœur et sa nièce, qui lui donne une image de son frère bien différente de celle qu'elle avait en tête. Et comme si ce n'était pas assez, le propriétaire est lui aussi loin d'accabler le défunt. Cette exploration mémorielle épouse différents points de vue. Alors il n'est pas question de la vérité sur quelqu'un, mais de l'image qu'il laisse. Elle va permettre à Riko de se réconcilier avec son frère et avec elle-même. Bien qu'il s'agisse de la mort, alors il n'y a absolument rien de pesant dans ce film. On note même un soin particulier accordé à la fantaisie et au burlesque, avec des apparitions fantomatiques. Il y a sans doute quelques maladresses, mais le réalisateur japonais parvient avec beaucoup de délicatesse à dresser le portrait d'une famille, ou en tout cas des souvenirs qu'on peut avoir de quelqu'un. Mon grand frère et moi est en salle depuis le 6 mai.
8: Si je vous trouve si nerveux, quelque chose ne va pas ?
9: Terminé pour aujourd'hui.
10: Pas si vite.
11: Excusez-moi encore de vous avoir dérangé.
12: Ça ne me dérange pas le moins du monde.
13: Je ne comprends pas ce que vous essayez de me dire.
14: Elle arrive quoi, elle ?
13: Au revoir.
12: Pardon ?
13: J'espère que nous aurons le plaisir de vous revoir.
15: Oui, ça ne fait aucun doute.
12: Ça ne servirait à rien de le nier.
13: Merci.
4: On se retrouve la semaine prochaine, Guillaume, tu auras deux films.
0: Oui, un documentaire événement sur Iron Maiden et un film d'animation, Ciao.
4: Et puis, comme Cannes, le festival de Cannes va s'ouvrir, nous parlerons du film d'ouverture de Salvadori, La Vénus électrique. À la semaine prochaine.
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17: Bonjour à tous. La fête a été gâchée. Après la qualification du PSG en finale de la Ligue des Champions hier soir, des débordements ont été constatés en région parisienne. 127 personnes ont été interpellées. La préfecture de Paris fait également état de 34 blessés, dont un grave. Côté sportif, le PSG jouera donc le 30 mai prochain sa troisième finale de Ligue des Champions à Budapest. C'est la deuxième consécutive. Ce sera à Budapest contre Arsenal. Dans l'Aisne, l'homme de 23 ans placé hier en garde à vue reconnaît avoir tué une adolescente de 14 ans à faire en Tardenois. On ignore pour le moment les motifs de son geste. Du monde sur les routes en cette veille de week-end prolongé du 8 mai. Bison futé hisse le drapeau rouge. La circulation s'annonce difficile, particulièrement en Île-de-France et vers les barrières de péage. Les axes desservant l'Atlantique, la Méditerranée et les frontières du Nord-Est seront saturés. Le déficit commercial de la France s'est creusé de 1,4 milliard d'euros pour s'établir à 6,9 milliards d'euros fin mars, selon les douanes. Les distributeurs de carburant, eux, ne profitent pas de la crise énergétique pour s'enrichir. Ce sont les conclusions d'une étude de Bercy publiée hier. Les marges brutes pratiquées en France restent stables depuis le début du conflit au Moyen-Orient. Au Moyen-Orient, justement, le porte-avions français Charles de Gaulle va prendre position dans la région du Golfe. Paris et Londres sont à la manœuvre depuis plusieurs semaines pour tenter de monter une mission neutre afin de rétablir la navigation dans le détroit d'Ormuz. Tous les passagers présentant des symptômes de lantavirus ont désormais été évacués du MV Ondus, a annoncé la compagnie de croisière Oceanwide Expedition. Le navire doit arriver dans 2 jours à Tenerife, dans l'archipel espagnol des Canaries. Et puis la 72e édition du Festival de Cannes s'ouvrira le 12 mai. Et depuis ce matin, on connaît les 22 films qui seront en compétition pour succéder au simple accident de Jaffa Panahi pour la Palme d'Or. À noter que les grands studios hollywoodiens brilleront par leur absence sur la croisette cette année.
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1: Bonjour à tous, les programmes télé et la télévision pour ce soir jeudi. On débute avec la chaîne TF1 qui nous propose ce soir le film On a retrouvé la 7e compagnie. Sur la chaîne France 2, le magazine Envoyé spécial. Sur France 3, place à la série Cassandre à partir de 21h10. Sur la chaîne France 4, le film Rue des Dames, diffusé dès 21h. Sur la chaîne M6, rendez-vous avec le jeu Top Chef, diffusé dès 21h10. Sur la chaîne TFX, rendez-vous avec le film Percy Jackson, le voleur de foudre, diffusé dès 21h10. Et enfin, pour terminer, rendez-vous par exemple ce soir sur la chaîne Sister avec le film Le retour de la momie. Avec tout ça, bonne soirée télé.
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1: Bonjour à tous. La fête a été gâchée après la qualification du PSG en finale de la Ligue des Champions hier soir. Des débordements ont été constatés en région parisienne. 127 personnes ont été interpellées. La préfecture de Paris fait également état de 34 blessés, dont un grave. Côté sportif, le PSG jouera donc le 30 mai prochain sa troisième finale de Ligue des Champions à Budapest, la deuxième consécutive. Ce sera à Budapest contre Arsenal. Dans l'Aisne, l'homme de 23 ans placé hier en garde à vue reconnaît avoir tué une adolescente de 14 ans à Fère en Tardenois. On ignore pour le moment les motifs de son geste. Du monde sur les routes en cette veille de week-end prolongé du 8 mai, Bison Futé hisse le drapeau rouge. La circulation s'annonce difficile, particulièrement en Île-de-France et vers les barrières de péage. Les axes desservant l'Atlantique, la Méditerranée et les frontières du Nord-Est seront saturés. Le déficit commercial de la France s'est creusé de 1,4 milliard d'euros pour s'établir à 6,9 milliards d'euros fin mars, selon les douanes. Les distributeurs de carburant, eux, ne profitent pas de la crise énergétique pour s'enrichir. Ce sont les conclusions d'une étude de Bercy publiée hier. Les marges brutes pratiquées en France restent stables depuis le début du conflit au Moyen-Orient. Au Moyen-Orient, justement, le porte-avions français Charles de Gaulle va prendre position dans la région du Golfe. Paris et Londres sont à la manœuvre depuis plusieurs semaines pour tenter de monter une mission neutre afin de rétablir la navigation dans le détroit d'Ormuz. Tous les passagers présentant des symptômes de l'antivirus ont désormais été évacués du MV Ondus, a annoncé la compagnie de croisière Oceanwide Expedition. Le navire doit arriver dans 2 jours à Tenerife, dans l'archipel espagnol des Canaries. Et puis la 72e édition du Festival de Cannes s'ouvrira le 12 mai. Et depuis ce matin, on connaît les 22 films qui seront en compétition pour succéder au simple accident de Jaffa Panahi pour la Palme d'Or. À noter que les grands studios hollywoodiens brilleront par leur absence sur la croisette cette année.

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1: Aïe aïe aïe, vous venez de découvrir des varices sur vos jambes. Les varices sont redoutées par tous, c'est vrai. Personne ne veut voir apparaître de vilaines varices sur ses jambes. C'est malheureusement quelque chose qui se produit fréquemment. Alors, à cause des talons hauts, autant le savoir, les muscles et les mollets travaillent moins bien. Et donc, des varices apparaissent. Donc, ne portez pas ou peu des talons hauts. Évitez de vous croiser les jambes aussi. En effet, lorsque vous croisez vos jambes, le sang ne monte plus au cœur et redescend plutôt vers les veines, ce qui cause également des varices. Consommez beaucoup de vitamine C, de kératine, de zinc et de substances végétales comme par exemple les flavonoïdes. Faites de l'exercice, la marche à pied par exemple, renforce le travail des mollets et apaise le travail des veines. L'eau froide vous aidera à lutter contre les varices, la chaleur est à proscrire puisque le sang circule moins bien ensuite, donc prenez des douches froides. Évitez les vêtements trop serrés, appliquez pourquoi pas de l'arnica sur vos jambes seront plus apaisées ensuite et vous lutterez contre les varices. Vous pourrez acheter de l'arnica en pharmacie ou bien encore appliquer un peu de vinaigre de pomme sur vos jambes en y allant du bas vers le haut, ensuite attendez 3 heures et rincez.
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1: Bonjour à tous. La fête a été gâchée après la qualification du PSG en finale de la Ligue des Champions hier soir. Des débordements ont été constatés en région parisienne. 127 personnes ont été interpellées. La préfecture de Paris fait également état de 34 blessés, dont un grave. Côté sportif, le PSG jouera donc le 30 mai prochain sa troisième finale de Ligue des Champions à Budapest, et la deuxième consécutive. Ce sera à Budapest contre Arsenal. Dans l'Aisne, l'homme de 23 ans placé hier en garde à vue reconnaît avoir tué une adolescente de 14 ans à Fère en Tardenois. On ignore pour le moment les motifs de son geste. Du monde sur les routes en cette veille de week-end prolongé du 8 mai. Bison futé hisse le drapeau rouge. La circulation s'annonce difficile, particulièrement en Île-de-France et vers les barrières de péage. Les axes desservant l'Atlantique, la Méditerranée et les frontières du Nord-Est seront saturés. Le déficit commercial de la France s'est creusé de 1,4 milliard d'euros pour s'établir à 6,9 milliards d'euros fin mars, selon les douanes. Les distributeurs de carburant, eux, ne profitent pas de la crise énergétique pour s'enrichir. Ce sont les conclusions d'une étude de Bercy publiée hier. Les marges brutes pratiquées en France restent stables depuis le début du conflit au Moyen-Orient. Au Moyen-Orient, justement, le porte-avions français Charles de Gaulle va prendre position dans la région du Golfe. Paris et Londres sont à la manœuvre depuis plusieurs semaines pour tenter de monter une mission neutre afin de rétablir la navigation dans le détroit d'Ormuz. Tous les passagers présentant des symptômes de l'antivirus ont désormais été évacués du MV Ondus, a annoncé la compagnie de croisière Oceanwide Expedition. Le navire doit arriver dans 2 jours à Tenerife, dans l'archipel espagnol des Canaries. Et puis la 72e édition du Festival de Cannes s'ouvrira le 12 mai. Et depuis ce matin, on connaît les 22 films qui seront en compétition pour succéder au simple accident de Jaffa Panahi pour la Palme d'Or. À noter que les grands studios hollywoodiens brilleront par leur absence sur la croisette cette année.

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1: Le cadmium, une imprégnation qui explose en France. Le cadmium, métal lourd, cancérogène, est omniprésent dans notre environnement et surtout dans notre assiette. Les engrais phosphatés importés, en particulier ceux provenant du Maroc, où les teneurs en cadmium sont élevées, sont pointés du doigt. Le cadmium pénètre facilement dans les végétaux par leurs racines, contaminant ainsi la chaîne alimentaire. Les aliments les plus contributeurs à l'apport en cadmium sont le pain et les produits de panification, les légumes, notamment les épinards, les pommes de terre et les produits qui en contiennent. D'autres aliments comme les crustacés, les mollusques, les abats, les biscuits sucrés et salés, les barres de céréales, le chocolat et les algues ont également des teneurs élevées. À noter aussi chez les fumeurs, le tabac constitue une source supplémentaire d'exposition au cadmium. Les aliments issus de l'agriculture biologique peuvent également contenir du cadmium. En effet, certaines matières fertilisantes autorisées en agriculture biologique peuvent aussi contribuer aux apports en cadmium dans les sols. Ainsi, le mode de production biologique ne permet pas à lui seul d'éviter l'exposition au cadmium. Le cadmium est notamment responsable du développement de cancers du poumon, mais on le suspecte également fortement d'être un agent cancérogène pour la prostate, les reins, le pancréas ou encore le sein. Il peut aussi favoriser l'apparition de maladies rénales et fragiliser les os. Réduire son exposition à cette substance. Manger moins de blé, plus de légumineuses et arrêter de fumer. La première est de limiter certains produits à base de blé. Cette céréale, ainsi que d'autres, absorbe particulièrement bien le cadmium. Céréales du petit-déjeuner, gâteaux ou encore biscuits doivent donc être limitées. L'Agence nationale de sécurité sanitaire incite également à introduire davantage de légumineuses dans ses repas. Lentilles, pois chiches, haricots, ces produits contiennent beaucoup moins de cadmium que les céréales. Limitez aussi le chocolat. La fève de cacao ayant tendance à particulièrement concentrer cette substance toxique. Enfin, les aliments les moins contaminés par le cadmium sont la viande, issue des animaux d'élevage, les chaînes de certains poissons, cabillaud, truites, merlus, le miel, les fruits, le lait.
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1: Bonjour à tous. Selon une amie de Chloé, 14 ans, tuée hier à coup de couteau dans l'Aisne, son ex-petite amie de 23 ans l'aurait harcelée et menacée avant le drame. Le suspect en garde à vue a de son côté avoué les faits. Sur le MV Hondus, touché par un foyer d'antivirus, 30 passagers ont quitté le navire le 24 avril dernier. La compagnie indique recenser l'ensemble des passagers et membres d'équipage ayant embarqué ou débarqué depuis le 20 mars. Le président iranien a affirmé avoir rencontré le guide suprême Mojaba Khamenei, absent des apparitions publiques depuis sa nomination en mars dans le contexte de guerre contre Israël et les États-Unis. Il évoque une rencontre sans en préciser la date et salue sa vision. Sur les routes, à la veille du week-end prolongé du 8 mai, ça s'annonce particulièrement chargé. Bison Futé passe en alerte rouge et prévoit une circulation très compliquée, surtout en Île-de-France ainsi qu'aux abords des péages. Les grands axes menant vers l'Atlantique, la Méditerranée et les frontières du Nord-Est devraient être fortement empruntés. La directrice d'Unifrance, Daniela Esner, a été entendue par la police judiciaire de Paris dans le cadre de sa plainte contre Patrick Bruel pour agression sexuelle et tentative de viol, des faits qu'elle situe en 1997 au Mexique. Bien que probablement prescrit, elle dit vouloir libérer la parole d'autres femmes. Un juge fédéral américain a rendu publique une lettre attribuée à Jeffrey Epstein, retrouvé dans une tentative de suicide en prison quelques semaines avant sa mort en 2019. Restée sous scellé, elle contient des propos où il affirme n'avoir rien trouvé malgré les enquêtes et évoque la mort avec détachement. L'authenticité de la lettre n'a toutefois pas été confirmée. Et en fin du sport, après être venu à bout du Bayern Munich sur la double confrontation, le Paris Saint-Germain s'est qualifié hier pour la finale de la Ligue des Champions. Ce soir, Strasbourg tentera de faire pareil en Ligue Conférence, la troisième Coupe d'Europe. Le match aller avait été perdu 1-0 sur la pelouse du Rayo Vallecano. Mais ce soir, c'est à Strasbourg que ça se passe. Le coup d'envoi est prévu à 21h.

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1: La foire d'Auxerre est de retour et elle s'annonce exceptionnelle. Rendez-vous du jeudi 14 au dimanche 17 mai 2026 pendant le grand week-end de l'Ascension. Pendant 4 jours, près de 120 exposants, majoritairement de Lyon, vous accueillent pour vous conseiller, vous inspirer et vous faire de bonnes affaires. 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Samedi, place à la fête avec DJ Charlie H. Et cette année, nouveauté chaque jour, des animations musicales sur scène, du rock celtique à la samba, en passant par le zouk caribéen. Les enfants aussi sont à l'honneur avec une piste géante de quad électrique et tout est 100% gratuit. Habitat, gastronomie, shopping, food truck, venez flâner, goûter, découvrir et vous faire plaisir. 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La foire d'Auxerre, une 96e édition festive haute en couleur et incontournable. Du jeudi 14 au dimanche 17 mai, on vous attend nombreux.
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1: Bonsoir à tous. L'OMS a confirmé 5 cas d'antivirus liés à la croisière du MV Ondus. Son directeur général estime que d'autres contaminations pourraient encore être détectées dans les prochaines semaines en raison d'une incubation pouvant durer jusqu'à 6 semaines. Un passager évacué du navire a également été testé positif. D'après le témoignage d'une amie de Chloé, l'adolescente de 14 ans tuée à l'arme blanche hier dans l'Aisne, elle subissait depuis plusieurs semaines les menaces et le harcèlement de son ancien compagnon, âgé de 23 ans. Placé en garde à vue après les faits, le suspect a reconnu le meurtre. Le président iranien a affirmé avoir rencontré le guide suprême Mojaba Khamenei, absent des apparitions publiques depuis sa nomination en mars dernier dans le contexte de guerre contre Israël et les États-Unis. Il a évoqué une rencontre sans toutefois en préciser la date et a salué sa vision. Attention, week-end chargé sur les routes avec ce week-end prolongé du 8 mai, bison futé voie rouge avec une circulation extrêmement complexe, notamment en Île-de-France et sur les grands axes menant vers l'Atlantique, la Méditerranée et les frontières du Nord-Est. Ça va coincer pas mal également aux abords des péages. Et puis la directrice d'Unifrance, Daniela Elsner, a été entendue par la police judiciaire de Paris dans le cadre de sa plainte contre Patrick Bruel pour agression sexuelle et tentative de viol, des faits qu'elle situe en 1997 au Mexique. Et bien que probablement prescrit, elle dit vouloir libérer la parole d'autres femmes. On continue ce flash avec une étude Ipsos qui annonce que les dons des Français aux associations reculent en 2025. Moins d'une personne sur deux a effectué un don et le montant moyen baisse à 336 €. Une diminution qui s'explique notamment par les inquiétudes liées au pouvoir d'achat. Et enfin du sport et du football avec la belle qualification pour la finale de la Ligue des Champions hier pour le PSG face au Bayern Munich. Ce soir, Strasbourg tentera de faire pareil en Ligue Conférence en affrontant le Rayo Vallecano à partir de 21h.
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2: Bonsoir et merci de votre écoute sur Radion. Découvrons ensemble la météo de demain, vendredi 1er mai. Demain, les températures oscilleront entre 8 et 25 degrés. À Auxerre, attention aux orages dans la journée, le mercure ira de 13 à 25 degrés. À Tonnerre, des averses faibles sont attendues, avec 8 degrés au réveil et 25 en journée. À Avallon, même temps, avec des averses faibles et des températures entre 10 et 24 degrés. À Toussy, enfin, les averses seront plus marquées, voire orageuses, comptez 10 à 23 degrés. Le vent soufflera faiblement du sud à sud-est autour de 10 km/h. C'était votre bulletin météo pour demain. Belle soirée à vous.
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1: Et je peux vous dire qu'ils sont en pleine forme, nos affreux Jojo. Comment ça va, les amis?
2: Ça va bien.
1: Très heureux de vous retrouver, à vous. Ça y est, nous avons perdu Virginie Bourdin, qui a en ce moment envie de chanter. Je vous comprends.
2: Oui.
1: Je vous comprends, Virginie. On vous retrouvera tout à l'heure avec la machine à café.
2: Oui.
1: Vous allez nous parler de quoi, donc?
3: Je vais vous parler de quelque chose qui nous fait cruellement défaut.
1: Des animaux.
3: Non. Évolution.
1: Évolution. Oh, de suite.
4: Elle est vilaine.
3: Ça c'est pas gentil. Ça dépend
1: de quel. Ouais. Thierry est là. Bonjour,
4: oui.
1: Titi.
4: Salut.
1: Avec votre double tout à l'heure, le grand sphinx.
4: Oui.
1: On aura une énigme, une charade.
4: Je ne sais pas ce qui va nous amener, mais bon.
1: Je pensais que vous étiez.
4: Moi, j'ouvre le portail, c'est tout. Là.
1: J'ouvre le portail.
2: Ah, c'est toi qui ouvres le portail
4: mais
2: des étoiles.
4: Mais oui, voilà, c'est ça.
2: D'accord.
4: La porte des étoiles, ouais.
1: D'accord. Très bien. La porte des étoiles. Jérôme.
5: Oui.
1: Comment on va?
5: Il va.
1: Eh ben, très bien. Lolotte.
6: Oui, coucou,
1: comment va?
6: Excellemment bien. Waouh, j'ai passé excellemment.
1: Excellemment.
6: C'est très très, tu vois.
1: Oui.
6: Bam, excellemment.
1: Ça existe.
3: Mais je pense pas que ça existe.
1: Non, je crois pas. Hein, excellemment.
6: Et ben, je le mettrai dans le dictionnaire. C'est
1: bon,
6: officiel.
1: On va le noter.
6: À la lettre F.
1: Bon, dans cette émission, donc le grand sphinx, la machine à café, la Lolo Web.
4: On a un peu merdé. Là.
1: Pas du tout. Pas du tout.
3: Pardon.
1: C'est le grand sphinx.
4: Diplodocus.
1: Ça va aller. Et on va démarrer cette émission avec une tournée de blagounettes. Qui démarre?
7: C'est une bain d'agling.
1: Allez, c'est parti, Virginie.
3: Allez, ça se passe en plein centre-ville. Il y a un monde fou, des voitures partout. Et là, il y a un gars qui roule tranquillement avec sa petite voiture. Il est tout bien, tout gentil, bon, un peu pressé. Et là, il y a une nana qui déboule sur un passage clouté. Mais vraiment, il ne la voit absolument pas arriver. Elle court à moitié, elle se jette devant la voiture. Crac, il lui roule dessus. Et vous savez, la meilleure défense, c'est l'attaque. Quand on est pris en flag, comme qu'on ne sait pas trop quoi faire, là. Donc, il s'arrête juste après. Et puis... elle est moitié morte hein, derrière lui, couchée sur l'asphalte. Et il lui fait « Eh ben, vous pouvez pas faire attention quand même, non ?» Et là, la femme moitié mourante, elle lui dit « Pourquoi vous allez reculer ?»
1: Bien, on valide. Jérôme.
7: Oui, alors c'est un mec qui rentre chez lui et puis direct, il agresse sa femme, tu vois. Il agresse sa femme. Agresse, verbalement, bien sûr. Hein.
1: Oui, oui.
7: Sinon, on n'a pas le droit.
1: Non.
7: Ouais, de toute façon, je te connais. Combien tu t'en es fait, hein? Tu t'en es fait combien? Combien t'en as eu d'amants, hein? Puis là, la fille, elle est assise sur le canapé, tu vois, tête baissée, un quart d'heure passe, demi-heure passe, deux heures passe, puis le mari commence à avoir des regrets, tu vois, il fait, excuse-moi chérie, je me suis un peu emporté, ça va, t'es pas fâché? Et la femme, elle a la tête baissée, comme ça, elle fait, non, je suis pas fâché, je compte.
1: Bien, on valide aussi. Titi?
4: C'est un ballon de football qui croise une balle de tennis. Il lui fait plaisir.
1: Mais non.
4: Quoi?
1: Ouais, non, je vous en prie.
4: Il lui fait tu vas à la fête des balles et des ballons ce soir, on va s'éclater. Et l'autre, il lui fait à vrai dire, je suis crevé. Il lui fait oh non, on me dit pas que tu te dégonfles.
1: Tout plein de jeux de mots, c'est mignon.
3: Ah oui,
7: c'est
3: mignon.
7: C'est la blague à doudou.
3: Ça aurait pu être une blague à doudou.
1: Exactement, ah, oui, ça aurait pu être une... On va en trouver une tout à l'heure, blague à doudou. Ou maintenant, comme vous voulez.
3: Un peu maintenant.
1: Allez, maintenant, c'est parti, blague à doudou alors.
8: Quel est le jambon que tout le monde déteste? Le salami.
1: Eh oui.
3: Elle est mignonne.
1: Bah oui, elle est mignonne, mais c'est la blague à doudou. Hein. Moi, je valide. Lolotte, vous avez une blagounette.
6: Oui, alors c'est deux nanas qui discutent, et puis il y en a une qui dit à l'autre alors moi, je viens de voir Miss France, et franchement, à part 15 cm de plus, des jambes vertigineuses, une taille de guêpe, un sourire ravageur, une poitrine parfaite, une chevelure flamboyante et des yeux de biche, je vois vraiment pas ce qu'elle a de mieux que moi.
1: Hein. Effectivement.
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1: Ah bah c'est comme ça aujourd'hui, c'est cadeau, c'est blagounette sur blagounette et c'est Titi qui continue.
4: Alors, c'est
1: on dirait qu'il va partir pour faire un sprint.
4: Trois mères poules qui parlent de leur fils et puis il y en a une qui dit « Moi, mon fils, il est prêtre. » Et quand les femmes, elles le voient, elles s'écrient tout « oh mon père !» L'autre, elle fait « Ben moi, il est évêque. » Et quand les femmes, elles le voient, elles crient tout « oh mon seigneur !» Et l'autre, il dit « Ben moi, mon fils, il est Chippendales. » Quand les femmes le voient, elles crient toutes « Oh mon Dieu, oh mon Dieu !»
1: Qui a une dernière très courte pour terminer.
7: J'en avais une, attends.
1: Je bouge.
7: Ouais, hein. Alors c'est deux potes qui se rencontrent, et puis il y en a un qui dit à l'autre « À mon avis, tu devrais faire un régime. » Et l'autre lui répond, à mon avis, tu devrais fermer ta gueule.
1: À tout de suite, on se retrouve avec le grand sphinx.
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5: Le cadmium, une imprégnation qui explose en France. Le cadmium, métal lourd, cancérogène, est omniprésent dans notre environnement et surtout dans notre assiette. Les engrais phosphatés importés, en particulier ceux provenant du Maroc, où les teneurs en cadmium sont élevées, sont pointées du doigt. Le cadmium pénètre facilement dans les végétaux par leurs racines, contaminant ainsi la chaîne alimentaire. Les aliments les plus contributeurs à l'apport en cadmium sont le pain et les produits de panification, les légumes, notamment les épinards, les pommes de terre et les produits qui en contiennent. D'autres aliments comme les crustacés, les mollusques, les abats, les biscuits sucrés et salés, les barres de céréales, le chocolat et les algues ont également des teneurs élevées. À noter aussi chez les fumeurs, le tabac constitue une source supplémentaire d'exposition au cadmium. Les aliments issus de l'agriculture biologique peuvent également contenir du cadmium. En effet, certaines matières fertilisantes autorisées en agriculture biologique peuvent aussi contribuer aux apports en cadmium dans les sols. Ainsi, le mode de production biologique ne permet pas à lui seul d'éviter l'exposition au cadmium. Le cadmium est notamment responsable du développement de cancers du poumon, mais on le suspecte également fortement d'être un agent cancérogène pour la prostate, les reins, le pancréas ou encore le sein. Il peut aussi favoriser l'apparition de maladies rénales et fragiliser les os. Réduire son exposition à cette substance. Manger moins de blé, plus de légumineuses et arrêter de fumer. La première est de limiter certains produits à base de blé. Cette céréale, ainsi que d'autres, absorbe particulièrement bien le cadmium. Céréales du petit-déjeuner, gâteaux ou encore biscuits doivent donc être limitées. L'Agence nationale de sécurité sanitaire incite également à introduire davantage de légumineuses dans ses repas. Lentilles, pois chiches, haricots, ces produits contiennent beaucoup moins de cadmium que les céréales. Limitez aussi le chocolat. La fève de cacao ayant tendance à particulièrement concentrer cette substance toxique. Enfin, les aliments les moins contaminés par le cadmium sont la viande, issue des animaux d'élevage, les chaînes de certains poissons, cabillaud, truites, merlus, le miel, les fruits, le lait,

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1: Nous sommes de retour dans votre radio et ce sont les affreux Jojo qui sont là en pleine forme. Et nous allons retrouver le grand sphinx. Vous avez vu les dérapages contrôlés?
2: Ah oui, c'est ça.
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1: C'est nul ce jingle. Grand sphinx, vous êtes là?
5: Oui, je suis là.
1: Ah, vous avez fait mon voyage?
5: Oui.
1: Quel temps il fait chez vous?
5: Il fait très très chaud.
1: Bah oui, j'imagine.
5: Ça va en Égypte, il fait toujours chaud. Hein.
1: Bah oui, vous vous mettez au frais dans les pyramides.
5: Moi, je suis tout vraiment très très profond. Parce que je suis en dessous du sphinx. Hein. Bon. Moi, je suis en sous-sol. Hein.
6: C'est con, parce qu'il est joué en Égypte, il y aurait des belles pistes avec les pyramides.
1: Oui, c'est sûr.
2: Ah,
1: oui,
2: c'est sûr. Effectivement.
6: Oui, ouais, ça, moi,
1: il faut travailler le commerce. Allez-y.
5: Alors, une petite devinette.
1: Ah,
6: j'aime bien ça, moi.
5: Depuis quelques années, nous sommes au 21e siècle. Combien y a-t-il d'années du 21e siècle qui ont trois chiffres identiques?
6: Alors, attends, le 21e siècle, c'est les années donc 2000.
2: Oui.
6: Donc, il y a 2000. Oh, purée, mais il y en a beaucoup.
2: Non. Trois chiffres identiques. Il peut y avoir que 2000, il y a trois zéros.
6: Ouais, 2022.
2: 2022, on n'y est pas, donc elle n'y est pas.
5: 2000, c'est le 20e siècle, jeune fille.
2: Quoi? Oui.
6: Hein?
2: Mais
5: 2000,
2: non.
5: C'est le 20e siècle.
6: Eh bien, t'as dit quoi, toi?
5: 21e siècle.
1: 21.
5: Hein? On n'écoutait rien.
6: Non.
1: Mais si.
2: Jamais.
1: Surtout pas vous.
6: En même temps, on va pas trop. Et si tu continues, on va. 4, 5, 6, 7, 8, 9, 10.
2: Alors, non,
6: voilà.
2: Alors.
6: C'est tout réfléchi.
5: Non.
6: Comment ça, non? Au 21e siècle, il n'y en a pas.
5: Si.
6: Ah bon?
5: Il y en a une.
6: 2111.
5: C'est le 22e siècle.
2: Quoi?
1: Ah bon?
5: 2111, oui.
6: Ben donc c'est les années 2000, alors 21e.
2: Oui, c'est 2000.
5: J'ai bien précisé, nous sommes au 21e siècle. C'est donc ni le 20e, ni le 22e.
6: Mais le 21e siècle, c'est les années 2000, 2000 à 2100.
5: 2000, c'est encore le 20e siècle.
6: Bon, je me casse.
5: Vous êtes des ânes.
2: Mais c'est...
5: Ah, oui.
2: Quoi?
1: C'est chelou, votre histoire.
2: Et alors,
6: attends. On va...

0: parle des chansons de 1981 à 89. Oui, mais si tu continues. Comment t'expliquer?
1: T'as peut-être des grosses pattes, mais quand même. Alors attends.
0: Donc ça commence en 2001, donc il n'y a que 2022.
2: Non.
0: 2022, ça fait trois chiffres de.
2: C'est 2020. C'est 2022, oui, tout à fait.
1: Il n'y a qu'une seule année alors.
2: Il n'y a qu'une seule année.
0: Et ça fait trois fois que je dis, moi.
2: C'est la première fois. C'est 2022.
1: Bravo.
3: C'est 2022.
2: Bravo, Jérôme.
1: Vous êtes bravo.
2: Voilà, plus intelligent.
0: Bien. Oui, mais ça, on le savait depuis longtemps. Il n'y avait pas que cette question. Hein. C'était.
3: Bon. Et vous en avez une autre, une petite? Viteuf, hein. Viteuf, alors.
0: Il en a une petite, mais ça sert que pour pisser. Donc,
2: c'est ça. Ma taille.
3: Oui.
2: Alors.
3: Réveillez-vous.
2: Tenez bien votre chapeau et fixez certains mots. Venin se vante de manger du navet pendant l'avant. Quelle vantardise a eu un effet sur la météo. Que lui est-il arrivé?
3: Je n'ai rien compris.
1: C'était clair.
0: Allez, silence total, on y va.
2: Écoutez bien.
1: Oui. Il y a une histoire d'anagramme.
2: Tenez bien votre chapeau et fixez certains mots. Venin se vante de manger du navet pendant l'avant. Cette vantardise a eu un effet sur la météo. Qu'est-il arrivé?
1: Du vent.
0: C'est que des anagrammes.
1: Ouais.
3: Ouais.
1: Venin, l'avant.
0: Donc venin, avant.
1: Ouais. Et un effet sur la météo avec avec
2: qu'est-il
1: ça.
2: Qu'est-il arrivé?
0: Oui. Le vent.
1: Ben le vent. Ouais, j'ai dit le vent. Du vent.
0: Le vent.
2: Ben le vent. C'est pas une action.
0: Le vent
1: se mit à souffler.
0: Se leva.
2: Vous êtes presque.
1: Eh oui.
0: Le vent se levain.
3: Le vent vin.
2: Non.
0: Le vent le volet vu.
1: Le vibo.
0: Le va vous. Le vent.
1: Le vent vin.
3: Le vent vin.
2: Non.
0: Le vent venant.
1: Le vivant.
2: Non.
1: Le vent vient.
2: Qu'est-il arrivé?
0: Le vent.
3: Le vent arrive. Le vent arriva.
0: Le vent souffla.
3: Le vent arriva.
1: Le vent arriva. Le vent est venu. Le vent est venu.
4: Le vent est venu.
3: Bon, mais dites-nous, c'est l'heure.
0: Le vent, le bolloc.
2: Il faut prendre les mots.
1: Mais oui, venin, on a venin, avant, et l'autre, il en manque
0: c'est
1: un.
0: C'est que des anagrammes.
1: Oui.
2: Oui. Et donc, il.
0: Donc, le vent.
1: Il vint.
0: Vental.
1: Vental. Ventu. Vento.
2: Presque,
0: vent. Le vent, vent.
2: Il.
1: Vin.
3: Le vent, le ventu. Le ventouse.
1: Il vient du.
2: Non.
0: Le vent vendu.
2: Non.
0: Le vent ventral. Le vent.
1: Il vendu.
3: Dites-nous, c'est l'heure, on est à la bourre.
2: Il vanta.
3: Ah.
0: Le vent vanta.
3: Nia, nia, nia.
1: Il vanta.
3: Merci, grand soin, à bientôt.
2: Avec plaisir.
3: Au revoir.
2: Allez, les amis, au revoir.
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2: Il y a quelques minutes, nous étions avec le Grand Sphinx qui nous a bien fait marrer et surtout bien réfléchir. On a bien réfléchi avec vous. Et maintenant, on va apprendre plein de trucs avec Virginie Bourdin et la chronique La Machine à Café Jingle. La Machine à Café, c'est cette petite chronique qui va vous servir pour faire un peu votre intéressant, votre malin à la pause café, là, à 10h30 à La Machine à Café. Vous allez rencontrer Robert. Hey, salut Robert, ça va? Ouais. Vous connaissez Fonjo? Ouais. Hey, t'as tenu la petite? Elle a dit, et tout ça, vous allez être super, super, super au top. Et aujourd'hui, vous nous parlez, vous avez dit quoi au sommaire tout
3: à l'heure? Alors aujourd'hui, je vous parle d'évolution.
2: Ah oui, c'est ça.
4: Le truc que
2: nous, ça marche pas.
3: Alors, à l'apogée d'Athènes, dans l'Antiquité, on pratiquait l'ostracisme.
2: Oh. Eh oui. L'ostracisme.
3: L'ostracisme. Ouais. Je t'explique ce que c'est.
2: C'est le racisme des eaux?
3: Non.
4: C'est la traçabilité des eaux.
3: Non, pas du tout. C'est une question de pouvoir. C'est-à-dire que tous les ans, les habitants désignés par vote, s'il y avait besoin d'avoir recours à cette procédure, l'ostracisme donc, qui consistait à déterminer quel était l'individu le plus influent dans la cité, pour susceptible de vouloir conquérir le pouvoir, et cette personne-là était alors exclue de la ville pendant 10 ans. Pour éviter qu'il ne s'accapare les pleins pouvoirs, il conservait ses droits civiques.
2: Et voilà. Mais ça existe l'autre mot aussi.
3: Oui, aussi,
2: les deux.
3: Oui.
2: Donc ça va, ça passe.
3: Voilà, il conservait ses droits civiques, mais par contre, il n'avait absolument pas le droit d'accéder au pouvoir parce qu'il était considéré comme dangereux.
4: C'est un peu comme par exemple en Russie, quoi. Dès que t'as un mec qui arrive, il arrive même pas à la hauteur de Poutine,
2: poum, allez, prison. Merci, au revoir.
4: Il le fout dehors,
2: c'est
4: d'accord.
2: Ça.
3: Mais c'est ça, c'est exactement.
4: Mais pour garder le pouvoir, c'est pas trop mal, j'ai dit, moi.
3: Sauf que là, c'était par le peuple, hein. C'était un vote populaire.
2: Ça s'appelle diviser pour mieux régner, c'est ça.
4: Voilà. Mais oui, mais c'était justement, c'était pas le mec en place qui décidait, non. C'était le peuple.
3: Voilà.
4: Il dit non, nous, on garde René, nous.
3: Oui, mais oui.
2: C'est ça.
3: Voilà. C'est ça.
4: Toi, Robert, oui, bon, t'es bien, mais on garde René.
3: C'est ça.
4: Donc toi, tu te casses.
3: Exactement. Non, exactement. Le Costa Rica, c'est un pays très avancé en termes d'énergie renouvelable. Grâce aux pluies abondantes en début d'année 2015, le pays a pu établir un record, 75 jours d'affilée sans utiliser d'énergie fossile pour sa production électrique, car il n'utilise comme source d'énergie que des énergies renouvelables. Mm-hmm. Son électricité fut produite en 2014 à 80% par des centrales hydroélectriques et à 10% par la géothermie. Par exemple.
4: Ouais, puis ils replantent plein d'arbres et tout. Le problème, c'est que ça devient hyper touristique maintenant.
2: Bah oui.
3: Et ben oui.
4: Il paraît que c'est super joli.
5: Ah, c'est magnifique. Moi, je connais, c'est très beau.
4: Ouais, ouais. Enfin, beaucoup plus que l'Irak. Après, je sais pas. J'ai pas comparé. Enfin,
2: beaucoup moins son Irak.
3: Bon, vous connaissez déjà les empreintes digitales, les empreintes rétiniennes.
2: Oui. Voilà. Oui.
3: Eh bien, sachez qu'une empreinte cérébrale sera peut-être.
4: J'ai eu peur.
2: Ah, oui.
4: Non, parce que j'en ai vu, ils mettaient leur cul sur leur photocopie.
2: C'est
4: peut-être pour prendre des empreintes. Tu vois.
3: Oui, bien sûr. Alors, une empreinte cérébrale sera peut-être plus efficace dans le futur que la reconnaissance rétinienne ou digitale. Elle est baptisée Cérèbre, Cognitive Event Related Biometric Recognition. La connaissance cérébrale analyse les ondes cérébrales de la personne qui s'identifie, ce qui la rend difficilement falsifiable.
2: Bah oui.
3: Elle ne fonctionnerait pas avec une personne agissant sous la contrainte, et contrairement à la reconnaissance rétinienne ou digitale, elle pourrait être changée en modifiant le stimulus.
4: Ah!
3: Oui!
4: Alors, ça va être dur de faire des contrefaçons maintenant, du coup.
2: Ouais. Ah oui, ça va être compliqué.
3: Exactement. Oui, oui.
4: Vous avez vu? Parce qu'avant, tu as la nouvelle carte d'identité.
2: Tu peux couper un doigt, tu peux arracher un œil, mais là.
3: Tu peux pas ouvrir la boîte crânienne et dire ah tiens, ben, c'est vraiment les ondes.
4: Les empreintes, ils peuvent maintenant, ils se mettent de la cire ou du machin pour s'effacer les empreintes digitales. Donc,
2: Très bien. Merci Virginie.
3: Avec grand plaisir.
2: Alors, on a appris des trucs, c'est cool.
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1: C'est à vous. C'est à vous maintenant, Lolotte. Qu'est-ce que vous nous proposez, la Lolo Web?
2: Allez,
1: est-ce que vous voulez un jungle?
3: Évidemment.
1: Ah là, vous parlez pas.
2: On ne parle pas pendant le jingle, on le sait.
1: Zut,
2: flûte. Alors, ça se passe en Moselle. C'est un petit couple, comme ça, qui est en voiture, tout va bien. Tu vas
1: faire
2: ouvert.
1: Je fais bien la voiture.
2: Ah, oui. Ouais. La voiture, elle fait toujours comme ça. Et figurez-vous.
1: On se figure.
2: Allez-y.
1: Voilà,
2: vous aussi, ami
1: bon.
2: Auditeur. Super.
1: Voilà.
2: Qu'il va y avoir un encombrement sur la route, ce qui va engendrer un petit problème de ce petit couple dans la voiture. Lequel est-elle?
1: Un embouteillage, c'est complètement débile.
2: Ça alors, y a, effectivement, il y a un embouteillage, mais eux, ça va leur poser un petit souci. Pourquoi?
4: Mais parce que elle était en train de lui faire
1: un café dans le thermos. D'accord.
4: Elle était en train de lui faire une non.
1: Moi, je sais pas comment l'expliquer sans dire des mots. J'aurais dit ça aussi, mais pas pareil.
2: Ah, vous l'auriez dit comment vous?
1: Elle était en train de lui faire mais non. Non, alors ils sont dans la voiture. Il y a un embouteillage.
4: Donc ça s'arrête, ça freine. Ouais. Il y a un contrôle, un barrage routier.
2: Il y a un barrage
4: avec la police et ils ont que 12 et 8 ans.
2: Non.
4: Et
2: non.
4: Le garçon, il dit, je pense qu'ils vont nous demander notre permis. Et on l'a pas.
2: Je crois que ça va passer.
5: Et est-ce qu'ils sont vraiment que tous les deux?
2: Alors, bonne question.
1: Oui. Ah, je vois où vous voulez en venir, Virginie.
2: Ils sont pas vraiment que tous les deux.
1: Ah, ouais, ok.
6: Ah, elle va coucher dans la voiture.
2: Bravo, Didi.
4: De toute façon, je vais vous dire, cassez pas l'un, c'est l'autre.
2: Non, mais il y en a pas un pour sauver l'autre, sérieusement.
5: Et t'as vu? Moi,
2: t'as glissé subrepticement.
4: Voilà. Oui.
1: Subrepticement.
2: Ouais, non, mais j'aime bien placer des mots comme ça. Alors, par contre, je les mets tous dans cette rubrique, comme ça, je suis pénarde.
1: Ok. D'accord.
2: Donc, effectivement, ça se passe en Moselle. Il y a un bouchon.
5: La pauvre.
2: Il y a un bouchon. Et en fait, le papa sort de la voiture pour aller dire aux policiers d'essayer de dégager la route. Et ben, figurez-vous, trop tard. Il est avec les policiers sur un rond-point. C'est le rond-point qui bloque. Et là, il y a sa femme qui fait ah, et là, on entend le bébé. C'est ça qui arrive à ce moment-là, donc trop tard, effectivement.
1: D'accord.
2: Sur le rond-point.
4: J'ai une copine qui est tahitienne, du coup.
1: Oui.
4: Parce que non, c'est vrai, c'est
1: ça arrive.
4: Ses parents partaient en vacances.
1: Ça arrive aujourd'hui.
4: À Tahiti.
2: D'accord.
4: Et là, sa mère a accouché d'elle dans l'avion.
1: D'accord.
2: Ah, et oui.
4: Et quand elle est sortie, pouf, Tahiti.
2: Et alors ça.
4: Et donc elle a la nationalité tahitienne.
2: Oui.
1: D'accord.
5: Et ça surtout quand ça arrive, tous les voyages en avion sont gratuits pour le bébé.
6: Sur la compagnie.
5: Toute sa vie.
1: Ouais. Et vous avez, il y a eu quelque temps également une dame qui a accouché dans un train. Et c'était la deuxième fois que ça lui arrivait.
5: Ah oui, j'ai vu ça.
1: Et elle a été accouchée. Alors la première fois, le contrôleur du train l'a aidée à accoucher.
4: Et de pareil.
1: Et je sais plus combien d'années se sont passées entre la première naissance et la seconde naissance. Et au bout de la deuxième naissance, le même contrôleur et la même nana se sont retrouvés dans le wagon. Et elle a accouché. Et lui, il était là une fois de plus.
4: C'est
1: un peu son ange gardien, quoi, tu vois.
4: Ça c'est pas le père des fois.
1: Non, parce que le contrôleur, c'est ça. La vie est belle. Merci Lolotte.
2: Mais avec plaisir.

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1: Vous êtes dans les affreux Jojo. On va retrouver Jérôme maintenant. Qu'est-ce que vous arrive, Jérôme?
2: Mais je pensais que ça allait bien se passer, cette coupure, et puis non. Pourtant, il était bien, toi, tic-tac-tac, les jingles s'en vont, et là, on entend un applaudissement qui arrive.
3: Et c'était pas moi.
2: Elle était tellement contente que cette dame accouche dans un train.
1: Ben oui, c'est ça.
4: Jérôme de la Rue,
2: c'est quoi, moi?
4: Jérôme de la Rue, Jérôme de la Rue, c'est GG.
1: Écoutez, Jérôme, vous pouvez faire le piqué, la roue, le poirier, comme vous voulez, mais faites-nous quelque chose. Faites-nous quelque chose.
2: Te mets pas là.
1: Ah, ce sont des brefs de comptoir, donc je voudrais un jingle, s'il vous plaît.
2: Je te parlais à toi, te mets pas là.
1: Les brefs de comptoir avec Jérôme, donc.
2: Ça fait ça.
1: Ça, c'est fait.
2: Donc je recommence.
1: Bah oui.
2: Te mets pas là. Et l'autre, il fait, mets pas toi là. Non, on dit, te mets pas là. Mets pas toi là, c'est pas français. L'autre, il fait, mets pas toi là. C'est pas français, mais au moins, on comprend. Il faudrait supprimer les contrôles d'alcoolémie quand c'est une fête du calendrier.
1: Oui.
2: Ben oui. Le Beaujolais nouveau, c'est pas une fête du calendrier, mais ça pourrait. Mais ouais, ça arrive tous les ans.
1: Pourquoi pas?
2: Dès que la voiture s'arrête, le moteur s'arrête. Ça, c'est pour économiser du carburant. L'autre, il fait, on ferait ça avec notre cœur, on vivrait plus longtemps. C'est pas...
3: Non.
2: C'est pas idiot.
1: Non, mais des fois, il y a des choses réalistes. Vrai, hein.
2: Mais oui. Au prix où ça se vend, la drogue, je comprends pas pourquoi on continue à faire du chou-fleur.
3: Hein. Oh, la réflexion intelligente.
1: C'est ça.
2: Ouais. Quand tu vois ce qui rapporte le plus, le chou-fleur, bon, pas... Enfin bon, je dis ça, hein. Il pleut, tout de suite le parapluie. Il fait soleil, vite les lunettes. En fait, on n'aime pas ce qui se passe, finalement. J'inventation des mots, sinon je m'ennuie quand je parluche.
3: Bien.
2: Catherine Deneuve, tous les jours, elle est chez le coiffeur. L'autre, il fait, ben, c'est comme les vieux châteaux, hein. Tout le pognon passe dans le toit.
5: Hein. Ah, il est bon, lui.
2: Moi, à la maison, je fais du profilage. S'il est en retard, tout rouge et qui gueule, c'est qu'il est bourré. Venise s'enfonce. Et l'autre, il fait, ben, évidemment, hein, fallait pas le construire là aussi.
1: Ah, c'est bon, ça.
2: Location de véhicule sans chauffeur. Eh ben, il risque pas d'aller loin, lui. 5 fruits et légumes par jour. En plus du reste, je sais pas où ils trouvent la place, les gars.
1: C'est sûr.
2: C'est la mère qui parle à son fils. C'est pas la peine de pleurnicher quand tout va bien. T'as mangé des frites, t'as eu ta glace, t'as tes palmes, papa il t'a grondé, c'est rien, il est bourré. Bon, c'est des vacances pour tout le monde, d'accord?
1: Oh, la famille Bidochon, la bonne famille qui va bien. Excellent.
2: Le père, il arrive sur la plage avec sa glacière, tu sais. Ouais, bon, t'as arrêté ton sable. Moi, je sais pas par où il faut partir quand il faut s'enfuir. C'est bien dommage.
1: Bah oui.
2: C'est la mort qui donne un sens à la vie.
1: Oh. Ouais.
2: L'autre, il fait, ben, moi, mon voisin, il est mort, ça m'a rien fait. La bière, ça parfume les habits, mais ça ne tache pas.
1: Hein?
2: Eh oui. Mmh. Avant, il suffisait de trouver une boucherie pour être pas loin d'un café.
1: Ah. Oui, c'est vrai.
2: Eh oui. Mmh. Tous les super-héros ont des habits de PD. Même Hulk, il a son slip tout déchiré. Mais va lui dire, toi.
1: Va lui dire, toi.
2: En bateau, c'est pas de la balade, c'est plus le bateau qui se promène que vous.
3: Oui.
2: Oui,
1: c'est ça.
2: Le terrain de foot, c'est tout petit par rapport à un terrain de marche.
1: Un terrain de marche.
2: Oui, terrain de marche.
1: D'accord.
3: Bien.
2: On maigrit en mangeant du poisson parce que le poisson peut pas se transformer en gras de viande. Je maigris plus en picolant qu'en faisant du sport.
1: Oui, mais ouais, c'est ça.
2: Ben oui. Sur les calendriers, t'as les jours qui sont marqués, mais t'as pas les nuits.
1: Et ben c'est bien. On rappelle, ce sont des vrais, hein, des vrais brèves de comptoir. Ah, oui. Et on vous remercie, Jérôme.
2: Mais de rien, monsieur.
1: À très bientôt.
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1: Et c'est la fin de cette émission.
2: Oh,
1: et comme d'hab, bah ouais, je sais, ça passe à une vitesse de folie.
2: Mais oui.
3: Mais oui.
1: On va retrouver le
3: Lolotte. Qui l'eût cru?
1: Ouais.
4: Lolotte,
1: on aime bien jouer avec vous.
2: Eh ben moi aussi j'aime
1: faites
2: bien jouer avec
1: faites-nous
2: vous.
1: Faites-nous jouer. Oh oui, faites-nous jouer.
2: Oh là là là là.
3: Et à une lettre près.
1: Mais oui, je sais.
3: Et comme quoi ça tient pas grand chose.
5: Chaud.
2: Et comme quoi.
1: J'ai chaud.
2: Alors, on va jouer culinairement.
1: Oh, encore.
2: Ah,
1: très bien. Avec des desserts.
2: Avec des desserts. Vous
1: cool.
2: En souvenez, il y a
1: oui.
2: quelques émissions de ça. Mmh. Je vous donne une définition. Vous essayez de trouver le dessert qui correspond.
1: Mmh.
2: Pour rappel, si jamais je vous dis.
3: Amusez-vous.
2: Que...
3: Pour rappel, amusez-vous.
1: Amusez-vous.
2: Amusez-vous. Amusez-vous.
3: Je dis ça pour certains.
2: Suivez-moi du regard.
1: Alors, je
2: présente. Donc ça, c'est pour vous rappeler le jeu. Hein.
1: Ouais.
2: Je représente officiellement mon pays à l'étranger. Je suis un gâteau servi avec de la crème anglaise. Je suis
1: le flan.
5: Con.
2: Non mais attendez. Alors, on se concentre. On est là.
5: Ça c'est
2: cette réponse, vous l'avez déjà trouvée.
5: Voilà.
1: Ah bon?
2: Diplomate.
1: Ah, voilà.
2: Oui,
1: on l'a déjà trouvé
2: là,
1: ça.
2: Pas.
3: Non, Carlito, mais. Non.
2: Oui, mais.
3: Mais les autres, oui.
2: Ah. Il a dit amusez-vous. Alors moi, j'ose plus rien.
5: Moi, c'était l'exemple.
3: C'est l'exemple. On peut
2: c'était oui. l'exemple.
1: Ouais.
2: Là, à partir de maintenant, hop, oui. c'est plus l'exemple.
1: C'est plus un exemple.
2: C'est plus
3: voilà.
2: l'exemple.
1: D'accord.
2: Ça, vous l'avez pas trouvé déjà.
1: D'accord.
2: Je suis un légume. Attendez, calmez-vous. Les yeux de Carlito, ils ont failli sortir de leur orbite. Mais
3: okay.
2: On parle de gâteau ou quoi? J'ai pas compris.
6: Un légume.
2: Donc, je suis un légume et une pâtisserie. Je suis...
3: Un éclair.
5: Un poireau.
2: L'éclair légume.
5: Un
2: oui.
5: poireau.
2: Non,
5: ça existe pas le poireau.
2: Le gâteau
3: tu
2: poireau.
3: As, tu oui. as l'éclair fleur.
2: L'éclair fleur, oui.
1: Attendez, j'ai pas compris.
3: T'as l'éclair rave.
1: J'ai pas compris. j'ai pas compris la fin. Je suis un poireau.
2: Non.
1: C'est pas ça?
3: Non,
5: non, ça c'est moi.
3: Je suis à la fois un légume et un dessert, c'est ça?
2: Je suis un légume et une pâtisserie, qui suis-je?
1: J'ai rien compris. Eh ben, vous êtes un dessert.
2: Une carotte. Oh, mais vous êtes pas bon, c'est facile.
5: Une salade.
2: Une asperge.
3: Moi j'ai dit éclair fleur. J'ai dit éclair rave. Il y a l'éclair vert.
2: Non, mais oui. On voit que vous faites des efforts.
3: J'aide quand même, non?
2: Non, c'est un légume. C'est un légume qui est une pâtisserie. C'est un légume qui est une pâtisserie. Je vous rappelle qu'on cherche une pâtisserie. C'est bon, tout le monde est là?
1: On met. Ah oui, c'est pas bête ça, salade de fruits jolie. Salade de fruits jolie.
2: Non, c'est pas ça.
3: Moi, j'ai donné des indices, non?
2: C'est une pâtisserie, mais oui. J'ai donné plein d'indices, le monsieur du bout là.
5: Ou un dessert, t'as dit?
2: Eh bien, une pâtisserie. Mais j'ai vu une pâtisserie.
5: Salade de fruits, c'est un dessert.
3: Et des indices, éclair vert, éclair rave, éclair fleur.
2: Un chou.
1: Un chou.
2: Ah, mais oui, ça
1: bien joué, Nini.
2: Mais
1: oui.
2: Mais qu'on est mauvais. Ah oui. Mais
1: je suis sûr qu'ils avaient tous trouvé derrière, là. Tous les auditeurs ont trouvé, sauf nous.
3: Mais oui.
2: Je pense qu'ils sont en train de hurler dans leur voiture. Mais qui sont cons. C'est sûr.
1: Et on aime ça.
3: Et le mec, il est au feu rouge, la fenêtre ouverte, il y a un motard à côté. Mais qui sont cons. Excusez-moi, monsieur, vous me parlez à moi? Non, c'est pas ça, mais.
2: Ah, donc effectivement. C'était le chou, je suis un légume et une pâtisserie, je suis le chou.
1: C'est un poireau.
2: Alors, celui-ci, je suis sûr que vous allez le trouver rapidement.
5: Ah oui.
2: Je suis un apéritif et un gâteau du sud-ouest de la France.
1: Un papa Rome.
3: Un Ricard.
2: Je pourrais être aussi un petit chien. Je suis.
3: Un chihuahua. C'est un petit chien.
2: Un danois.
1: Un Yorkshire.
2: Célèbre apéritif.
7: Un jaune.
3: Un chien jaune. Avec sa crinière.
2: Et je crois que le même dans sa voiture, il dit mais qui sont
7: Une moresque.
1: On va pas y arriver. Hein.
2: Ça tourne autour.
3: Attention,
2: ça tourne autour.
3: Est-ce qu'ils peuvent être 51 ou pas?
2: Ils peuvent être 51.
3: Ils peuvent être 51.
2: Titi
3: cherche encore.
5: Non,
2: tu prends pas le risque.
5: Je vais me faire engueuler.
1: C'est la fin.
5: Je suis à côté de Jérôme.
1: Ne serait-ce pas le pastis?
2: C'est le pastis.
1: Oh,
2: bravo.
7: Mais quelle intelligence remarquable.
2: câble.
1: C'est la fin de cette émission. Merci beaucoup le petit chien de Raymond qui
2: s'appelle
1: Pastis. Voilà, c'est pour ça. Merci Lolotte, merci Jérôme, merci Titi, merci Virginie. À très bientôt dans votre radio.
2: Carlito.
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1: Bonsoir à tous. Selon un sondage Elabe, 71% des Français jugent que Total Energy devrait davantage réduire les prix des carburants face à la hausse liée au conflit au Moyen-Orient. Deux tiers soutiennent aussi une baisse temporaire des taxes sur les carburants malgré l'impact sur les finances publiques. Et puis l'Organisation Maritime Internationale a annoncé qu'environ 1500 navires et 20 000 membres d'équipage étaient actuellement bloqués dans le Golfe, en cause le blocus instauré par l'Iran dans le détroit d'Ormuz. L'OMS, de son côté, a confirmé 5 cas d'antivirus liés à la croisière du MV Ondus. Son directeur général estime que d'autres contaminations pourraient encore être détectées dans les prochaines semaines. Un passager évacué du navire a également été testé positif. Et d'après le témoignage d'une amie de Chloé, l'adolescente de 14 ans qui a été tuée à l'arme blanche hier dans l'Aisne, elle subissait depuis plusieurs semaines les menaces et le harcèlement de son ancien compagnon âgé de 23 ans. Placé en garde à vue après les faits, le suspect a reconnu le meurtre. Et si vous partez pendant ce week-end prolongé, attention, bison futé, voie rouge, avec une circulation extrêmement complexe, notamment en Île-de-France, ainsi qu'aux abords des péages. Les grands axes menant vers l'Atlantique, la Méditerranée et les frontières du Nord-Est devraient également être fortement empruntées. On continue avec une étude Ipsos qui annonce que les dons des Français aux associations reculent sur l'année 2025 puisque moins d'une personne sur deux a effectué un don et le montant moyen baisse à 336 euros. Cette diminution s'explique notamment par les inquiétudes liées au pouvoir d'achat, à l'instabilité politique et au contexte international. Et enfin, mot de sport et de football, le Paris Saint-Germain s'est qualifié pour la finale de la Ligue des Champions hier soir en venant à bout du Bayern Munich sur la double confrontation. Ce soir, Strasbourg tentera de faire la même chose en Ligue Conférence, la troisième Coupe d'Europe face au Rayo Vallecano. Le match aller avait été perdu 1-0 et il faudra donc faire mieux ce soir à la Méno à partir de 21h.
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2: Bonsoir à toutes et à tous sur Radion. Découvrons ensemble la météo pour demain, vendredi 8 mai. Demain, les températures oscilleront entre 4 et 22 degrés. Le soleil brillera généreusement sur Auxerre, Avallon et Tonnerre, avec des maximales autour de 21 à 22 degrés. Un léger vent de nord-est soufflera à Auxerre et Avallon autour de 11 km/h. Toussy profitera aussi d'un ciel bien dégagé, avec 21 degrés en journée. Le vent, lui, viendra de l'est à 11 km/h. Voilà pour la météo de demain. Belle soirée à vous.

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3: Bonjour à tous. Aujourd'hui, gros plan sur Adèle Castillon. Adèle Castillon est une chanteuse et actrice française née à Angers en 2001. Dès l'enfance, elle se passionne pour les youtubeurs comme Hugo ou Kemar. Passion qui l'amène donc vers la pratique du théâtre. En parallèle de ses cours de théâtre, la jeune femme se lance également en 2015 dans l'aventure YouTube. Elle publie des vidéos à caractère humoristique qui lui valent d'être repérée par de nombreux professionnels du milieu comme Monsieur Poulpe qui lui permet de faire son stage de 3e au sein du studio Bagel. En 2017, Adèle Castillon fait ses premiers pas au cinéma sous la direction de Dominique Farrugia dans le film Sous le même toit, dans lequel elle donne la réplique à Louise Bourgoin et Gilles Lelouch. L'année suivante, elle est à l'affiche du film L'heure de la sortie de Sébastien Marnier aux côtés de Laurent Lafitte. Outre à sa carrière dans l'humour, sur YouTube et dans le cinéma, elle se lance en 2018 aux côtés de son petit copain Mathieu Reynaud dans la musique. Ils forment tous les deux le groupe Vidéo Club. Leur premier clip, Amour Plastique, dépasse les 100 millions de vues. Le succès est donc présent et le groupe signe un contrat avec Universal. Malgré le succès et la sortie de l'album, le groupe décide de se séparer. Toujours en chanson, elle fait l'annonce de la séparation à l'occasion de la sortie de leur single SMS. Adèle se lance alors dans une carrière solo. Elle dévoile en 2022 son premier single. La même année, elle est nominée pour la catégorie Révélation francophone de l'année. Côté cœur, la séparation du groupe Vidéo Club marque également la séparation amoureuse du couple qu'elle formait avec Mathieu Reynaud. On se retrouve très vite avec d'autres infos.

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1: Bonjour à tous, les programmes télé et la télévision pour ce soir jeudi. On débute avec la chaîne TF1 qui nous propose ce soir le film « On a retrouvé la 7e compagnie » sur la chaîne France 2, le magazine envoyé spécial. Sur France 3, place à la série « Cassandre » à partir de 21h10. Sur la chaîne France 4, le film « Rue des Dames » diffusé dès 21h. Sur la chaîne M6, rendez-vous avec le jeu « Top Chef » diffusé dès 21h10. Sur la chaîne TFX, rendez-vous avec le film Percy Jackson, le voleur de foudre, diffusé dès 21h10. Et enfin, pour terminer, rendez-vous par exemple ce soir sur la chaîne Sister avec le film Le retour de la momie. Avec tout ça, bonne soirée télé.
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1: Bonsoir à tous. Un deuxième passager du navire de croisière MV Ondius a été testé positif à l'antivirus selon un hôpital néerlandais. Le patient est pris en charge dans une unité spécialisée en maladies infectieuses graves. Un premier cas avait déjà été confirmé à Nimègue alors que le bateau reste au centre d'une alerte sanitaire internationale liée à ce rare virus. En France, selon un sondage Elabe, 71% des habitants jugent que Total Energy devrait davantage réduire les prix des carburants face à la hausse liée au conflit au Moyen-Orient. Deux tiers soutiennent aussi une baisse temporaire des taxes sur les carburants malgré l'impact sur les finances publiques. Et face à cette hausse des prix, le gouvernement demande aux administrations de privilégier le télétravail et de limiter les déplacements professionnels. Les agents publics pourront télétravailler jusqu'à 3 jours par semaine et les réunions devront se tenir à distance autant que possible. L'Organisation Maritime Internationale a annoncé qu'environ 1500 navires et 20 000 membres d'équipage étaient actuellement bloqués dans le Golfe, en cause le blocus instauré par l'Iran dans le détroit d'Ormuz. Et à la veille du week-end prolongé du 8 mai, les routes s'annoncent particulièrement chargées. Bison futé voie rouge, notamment en Île-de-France, ainsi qu'aux abords des péages et sur les grands axes menant vers l'Atlantique, la Méditerranée et les frontières du Nord-Est. Selon une étude Ipsos, les dons des Français aux associations reculent sur l'année 2025. Moins d'une personne sur deux effectue un don et le montant moyen baisse à 336 euros, soit une réduction de 30 euros par don. Une diminution qui s'explique notamment par les inquiétudes liées au pouvoir d'achat, à l'instabilité politique et au contexte international. Et enfin, du sport et du football. Après être venu à bout du Bayern Munich sur la double confrontation, le Paris Saint-Germain s'est qualifié hier pour la finale de la Ligue des champions. Ce soir, Strasbourg devra faire pareil en Ligue Conférence, la troisième Coupe d'Europe, avec un coup d'envoi prévu à 21h face au Rayo Vallecano. Voilà pour l'essentiel de l'actualité, je vous souhaite une excellente soirée.
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2: Bonsoir à toutes et à tous sur Radion. Découvrons ensemble la météo pour demain, vendredi 8 mai. Demain, les températures oscilleront entre 4 et 22 degrés. Le soleil brillera généreusement sur Auxerre, Avallon et Tonnerre, avec des maximales autour de 21 à 22 degrés. Un léger vent de nord-est soufflera à Auxerre et Avallon autour de 11 km/h. Toussy profitera aussi d'un ciel bien dégagé, avec 21 degrés en journée. Le vent, lui, viendra de l'est à 11 km/h. Voilà pour la météo de demain. Belle soirée à vous.